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1: Oh, les drugs, c'est la rayure de Subculture l'émission. L'exclu et découverte de ce mois de décembre 2025 pour moi, c'est ce nouveau projet de Adri qui nous gâte déjà au sein de Utopie, Columba Triste, Camellia Sinensis, Short Day, etc. Ce projet n'est pas sans nous rappeler Berrurier Noir et ce côté minimaliste qui leur était propre. Avis aux amateurs, perso, moi je suis conquis par le projet. La présentation du truc que l'on peut lire sur le Bandcamp, c'est hiver 2025, appartement punks, métro Porte d'Arras, moulin, ennui, canapé, souvenir, 343, guitare, basse, micro, mixcraft, jack, carte son, une semaine, 10 briques de lait, 60 bédos,

Chanson, c'est pour Callum qui nous écrit depuis Belfast et qui voulait écouter le meilleur groupe de Belfast. Pour moi, c'est Running Riot avec le titre City of Culture.

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1: Une nouveauté pour Bishop's Green, un nouveau morceau qui s'appelle Waiting et qui annonce la sortie d'un nouvel album pour les Canadiens de Vancouver. Le groupe fête ses 10 ans cette année et s'offre ici son premier clip vidéo. Ce morceau figurera sur l'album à venir, mais aura aussi le droit à son flexi picture promotionnel. Tout ça sortira sur Pirate Press Records un peu plus tard dans l'année. Waiting, c'est le nouveau morceau de Bishop's Green et c'est déjà sur Droogies Radio.

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1: Une petite exclue qui nous a été envoyée par le label nantais Une Vie Pour Rien Vinyle, c'est le nouveau 45 tours des Parisiens de Tchernobyl, sortie prévue le 26 avril 2023. Je vous recommande fortement d'aller le choper. On va écouter un extrait de ce 45 tours dédicacé à tous les TikTokers et toutes les TikTokeuses sûres de cette scène. Ça s'intitule La Toile et c'est Tchernobyl tout de suite sur Droogies Radio.

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Du nouveau du côté de Amsterdam avec les excellents Savage Beat. Ils viennent de sortir leur nouvel album en 2022 sur TKO Records, un album qui s'intitule Three Chord Disciple. Et on va sans détour écouter le titre éponyme de cet album, c'est Savage Beat avec Three Chord Disciple.

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On a également reçu un message de l'ami Thierry de Bretagne qui voulait écouter Jacques Mérine Expérience avec leur titre Sancerre Division.

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1: Droogies, Droogies. Dirigeons-nous aujourd'hui du côté du Royaume-Uni. Une fois n'est pas coutume, ce coup-ci, c'est le groupe Rich Kids qui nous intéresse au travers de leur premier EP sorti en 1978 chez EMI. Deux titres pour cette EP, Rich Kids donc, et Empty Words, deux morceaux complètement 77. D'ailleurs, c'est en 77 que le groupe a été créé par Glenn Matlock, après son départ des Sex Pistols. Le groupe a une courte période d'activité puisqu'il split en 79. Le temps, malgré tout, de se hicher à la 24e place des charts en Grande-Bretagne et de sortir 3 EP et 1 LP, le tout pour la seule année 78. La description de l'objet va être rapide cette fois-ci puisque la pochette est un aplat de rouge.
2: La première chose qui te saute aux yeux, les briques, c'est les briques rouges.
3: Ouais.
2: Et le rouge, c'est la couleur de quoi? Le rouge, c'est la couleur du sang, le rouge, c'est la couleur des Indiens, c'est la couleur de la violence. Hein? Alors que le fléau de notre société, et tout le monde s'accorde à le dire, est la violence, ils vont te foutre des briques rouges. Mais le rouge, c'est aussi la couleur du vin, mon vieux. Le vin qui dit vin dit pot de vin.
3: Ouais.
2: Parce que tout ça, c'est magouille et compagnie, c'est politico, je ne sais pas tout quoi, mais tu vois, c'est des histoires de fric. Et ça me désole, hein? T'en sors, tu vas n'importe où avec ta caméra.
1: Le disque, lui aussi, est rouge. Les informations sont écrites en bleu. Voilà, on a l'essentiel. Point final. Si le morceau Rich Kid est vraiment bon, Empty Words me semble être un ou deux crans en dessous. Bon, je vais quand même vous les passer, tous les deux, et comme ça, vous pourrez juger par vous-même.

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1: Il y a trois sortes de violence. La première, mère de toutes les autres, est la violence institutionnelle. Celle qui légalise et perpétue les dominations, les oppressions et les exploitations. Celle qui écrase et lamine des millions d'hommes dans ses rouages silencieux et bien huilés. Seconde est la violence révolutionnaire. Il naît de la volonté d'abolir la première. La troisième est la violence répressive. Il y a pour but d'étouffer la seconde, se faisant l'auxiliaire et la complice de la première violence, celle qui engendre toutes les autres. Il n'y a pas de pire hypocrisie de n'appeler violence que la seconde, en feignant d'oublier la première qui l'a fait naître, et la troisième.

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1: Salut, c'est Wati, je vais vous parler d'un groupe qui nous vient d'Équateur. Ce groupe-là, c'est Daga. Ils avaient sorti leur démo sur YouTube en 2020. Et c'est finalement un label français, le label Amor Irabia Records, qui a réédité cette démo en 45 tours. Excellente démo. Et on va s'écouter tout de suite le titre No. Je vous conseille de choper le 45 et d'aller faire un tour sur toutes les autres prods de Amor Irabia Records, qui a déjà sorti d'autres groupes comme La Cruz Antigua ou Hymnos, qui sont de très bons groupes. C'est Daga, tout de suite, sur Droguise Radio.

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0: 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Bonjour.
1: Droogies, Droogies. Partons du côté de Wrocław en Silésie pour une petite découverte d'un groupe qui s'appelle Zimna Wojna, qui veut dire guerre froide, un groupe polonais donc, qui a sorti ce mois de mars, le premier même, un album sur l'excellent label Enigmatic Records, tenu par le chanteur de casse-tête Fakir. Donc, c'est des noms qui vous sont pas inconnus si vous écoutez de temps en temps à l'Ouest Rien Nouveau. Le morceau que je vous propose d'écouter, c'est Na Ulitsa Miasta, dans les rues de la ville, sur Droogies Radio.

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On change de répertoire, on reste dans la reprise. Irda Oben, c'est les années d'acier de Comintern Sect par Stomper 98.

Il est 7h30, passé d'une minute sur la pendule de ta Droogies Radio. On vient d'écouter la première version de Beware Poison Inus, le morceau de Oxymoron, les gars de Berlin. On part maintenant à

0: San Francisco avec NoFX et leur morceau The Blues.
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1: Je suis sûr que moi, comme vous, chers auditeurs et auditrices de la Drouguise, vous êtes tous un peu nés pour être sauvages. Tout de suite, Moonlight Wonkers.

C'est bientôt la fin de cette matinale, le 7 à 8 de la Drugies Radio. On va pas se quitter comme ça, hein. On va encore écouter 2-3 morceaux. Tout de suite, The Daltons de Caen, avec le morceau Don't Do Anything At All, qui est en fait une reprise de The Templars.

Voilà, c'est la fin de cette matinale. Le 7 à 8, c'est fini. Je vous laisse avec la programmation de la Drugiz Radio. Sur ce, je vous dis à bientôt. 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

Salut, c'est Aurélie. Aujourd'hui, je vais vous faire le top 5 des reprises improbables. On va commencer avec le groupe Blitz, qui a eu l'idée de reprendre David Bowie, leur morceau de 1972, Suffragette City. Vous allez voir, le mélange des deux styles donne un résultat bien cool.

On revient plus récemment avec le groupe Bromure qui a sorti dans leur dernier album une reprise hyper bien de Sad Lover and Giants. C'est un groupe de rock britannique dont la première version s'est sortie en 81 sur démo. Le morceau c'est 50-50. Je vous laisse écouter.

Ensuite, on va faire dans le gros groupe ultra viriliste ces disciplines qui ont eu l'idée de reprendre Billy Idol avec leur chanson Rebel Yell. Je trouve le mélange des deux univers assez cool. On s'écoute ça.

On va continuer dans la finesse et le classique oi avec les Cro-Mens qui reprennent le célèbre morceau de Laurent Voulzy, Rock Collection, qui devient Rock Connection. Le morceau était sorti en 1977 à l'origine. Hasard, je ne crois pas.

On reste dans les groupes français et dans les reprises de 1977 avec le morceau « Soif et néant » originalement chanté, si on peut dire les choses ainsi, par Coluche. Et donc Infraction l'avait repris en 1996 et ça donne vraiment un résultat super bien. Si vous ne connaissez pas encore cette chanson, kiffez bien.

Le top 5 des reprises improbables est fini, mais on va pas se quitter sans un petit morceau bonus, puisque jusque-là on écoutait des groupes de Oi qui reprennent des chansons pas Oi, et bien là on va écouter un groupe pas Oi qui reprend un groupe de Oi avec Puissance Cube qui reprend Lafayette de Lion's Law avec Lafayette Headbeat. Attention, il y a du synthé, il y a une voix féminine, vous allez voir, ça change du tout au tout, mais c'est vraiment hyper bien. Allez, salut et bonne journée sur la Drouguise Radio.

Eh bien les meufs, sexy rockeuses tatouées à l'honneur aujourd'hui, avec le groupe Evil Conduct et leur titre My Skinhead Girl. C'est pour toutes les jolies birdies qui se trémoussent en concert. Merci à vous. Big up à tous les auditeurs de Drugus Radio. Oi oi, c'est Snoop aux machines.

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3: Oh, il est Droogies. C'est Célarieur, Subculture l'émission. Mon dernier coup de cœur date de ce mois de juin 2025. C'est sorti chez nos amis de UVPR, Une vie pour rien. Il s'agit de nos Templars français. Je veux parler des Clam Choice, le dernier Clam Choice, et le morceau que je vais vous passer, Contre la montre.

Oh, il est drouguise, c'est la rayure. Le petit coup de cœur du mois de mars, de ce mois de mars 2025, pour moi, c'est un LP que j'ai chopé le mois dernier chez UVPR, Une vie pour rien. Voilà, ça nous vient de Montréal. C'est Over the Hill avec leur excellent album Older Not Wither. La galette est forte, sympathique. On a 11 titres où se mélangent des titres en français et en anglais. C'est d'ailleurs un titre en français que je vais vous passer, le morceau Broyé du Noir.

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0: Yes, yes, bonsoir, bonsoir, bienvenue dans Spirit jusqu'à 21h. Ce soir, émission spéciale pour les Headliners, pour leur LP qui vient juste de sortir. Donc il en manque autour de la table, il y en a qui n'ont pas pu venir, mais il y a quand même Arnaud. Bonjour. Parce que si tu me le dis comme ça, les gens ils vont pas le voir. Guillaume,
1: salut,
0: qui est là aussi. Ben, forcément, hein, qui est venu aussi en tant que supporter officiel avec Carotte, Une vie pour rien. Dans le fond là-bas.
2: Salut. Ouais, parlez dans le micro, les Jones.
0: Faut dire que vous êtes là parce que sinon ça se trouve c'est même pas vrai.
3: Ouais,
0: un collègue
3: ouais, salut,
0: aussi qui vient de loin. Trachouille en petite forme.
4: Yop,
0: yop. Dans le bocal DJ 3000.
3: Il y en a un qui a pas de micro.
0: Voilà, il y en a un qui a pas de micro. Donc on y va avec un classique de chez Monsieur Eric, puis on reviendra avec les Headliners un petit peu plus tard tout à l'heure. Restez là, le temps de se chauffer.

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1: Et voilà, c'était Son of Ismaël parmi les classiques de chez Classique. C'est la quatrième fois qu'il passe parmi les classiques, mais ça faisait depuis 2005 qu'on n'avait pas passé ce groupe-là. Donc voilà, tiré de leur cultissime EP Acid Hardcore, sorti sur Def Anema Records en 85. Voilà, le groupe nous venait de Meaford en Ontario, au Canada. Et on s'est écouté ce soir deux titres qu'on n'avait pas encore diffusés, qui s'appelaient Social Drinker et Follow the Leader. Voilà, Sons of Ismaël, qui ensuite avait sorti deux autres albums. Un très très bon et un autre un peu plus calme. Voilà, mais bon, 85, cet EP m'avait fait du bien, puisque c'était un peu la fin de la première période hardcore. Donc c'était sympa de retrouver des groupes un peu péchus quand même. Voilà, tout ce que j'ai à dire.
2: C'est bien. On est pas donc avec un... Voilà, bien là. Il a attendu, hein.
1: Et c'est du vrai, ça,
2: voilà
1: en plus.
2: C'est du vrai. Voilà. C'est voilà du ce vrai. Que j'en... Il a attendu voilà. Que t'aies fini de parler, au moins.
1: C'est... Merci, Ben.
2: On y va.
3: C'est tout ce qu'il avait à dire aujourd'hui.
1: ça m'étonnerait.
2: On y va avec un premier tiercé. On commencera par Rotting Out. On en passera jusqu'à...
3: Plus soif.
2: Jusqu'à plus soif et jusqu'à ce qu'on sache si on les voit ou pas.
1: En plus, enfin, celui-ci, c'est le hit, puisque je l'ai déjà passé au moins 3-4 fois. Donc
2: voilà, puis vu que l'autre fois, j'en ai passé un autre. Donc là, c'est
3: Lui, il a le droit.
2: Love No Die Later.
1: Bah non, mais on a tout passé. Donc maintenant, retenez la route.
2: Ah, bah voilà. Puis on attendra le mois de mars pour savoir s'ils sont dans le coin.
1: Et quel morceau, de toute façon.
2: Et quel morceau ouais. L'album, c'est Street Prol. Enfin bon, vous savez. Ensuite, ça sera Thrasher.
3: Oui, avec un autre groupe. Les Anglais de SSS. Sorti sur Eric Record il n'y a pas longtemps. Et on s'écoute le morceau Eat Me, Drink Me, Burn Me. Tiré de l'album Problems to the Answer.
1: Et on finira avec les New Yorkais, plus exactement From Brooklyn, des Cerebral Ballsy, donc groupe qu'on vous a fait découvrir ça un mois, et qui passe en première partie d'un groupe de merde qui s'appelle The Horror, un groupe anglais qui font
2: c'est
1: de la musique.
2: Guillaume n'est pas d'accord.
1: Bon, ben, voilà, donc morceau sur leur site, il y a un seul morceau qui dure plus de 5 minutes et au bout d'une minute, c'est vraiment à se suicider. mais bon, chacun ses goûts. Et Cerebral Ballsy, effectivement, Guillaume, tu m'avais dit que c'était des petits branleurs qui pensaient qu'à voilà au sexe, à la drogue et au rock'n'roll. Bon, bah, why not, moi je dis. Et surtout que leur vidéo, bon.
4: Je suis pas sûr d'avoir dit exactement.
1: Plus ou moins ça. Bon, c'est un peu dans mes souvenirs, non? Bah, si, tu m'avais dit quoi? C'était, voilà, un groupe qui était un peu soutenu par les grosses maisons de Scud.
4: Ouais, ils sont chez Vice Records et j'ai entendu dire qu'ils avaient une attitude de merde de la part de gens qui les ont fait jouer à Paris. Voilà.
1: Voilà,
4: donc. Tu peux parler de sexe, de drogue, de rock'n'roll.
1: Ah bon? D'accord. Bah, alors, c'est eux qui en parlent eux-mêmes dans leur paroles. Et puis, bah, donc, autant juger sur place puisqu'ils seront. Voilà, au Stéréolux le 6 décembre, voilà, en première partie donc du super groupe pour Guillaume et du groupe Ayesh pour moi, les The Horrors.
2: Et le morceau, ce sera
1: Justement dédicace à Guillaume, Skate All Day.
2: Voilà, on y va avec Rotting Out, Love No Die Later.

0: Là, c'était Skate Oil Day par les Cerebral Ballsy qui joueront donc le 6 décembre. On aura le temps d'en reparler d'ici là. Juste avant, c'était SSS et on avait débuté donc avec Rotting Out qui joueront aussi bientôt ou pas. Dans
1: pas
0: la
1: dans
0: région.
1: Ville, en
0: voilà, on enchaîne donc avec les Niners, représentés que par deux personnes ce soir, parce que voilà, il y en a qui ne peuvent pas, et en l'occurrence Julien qui devait venir travaille. Et c'était pas prévu, il a su ce matin. Donc c'est un peu dommage.
2: Ça, ouais, oui,
3: il bosse pas souvent en plus.
2: Parce qu'il bosse en plus.
0: Ouais, et les gars avaient préparé, normalement devaient jouer deux morceaux acoustiques, vous avez bossé samedi, mais du coup.
2: Vendredi.
0: C'est le détail qui compte. Et bah du coup, on va pas pouvoir le faire.
2: Non.
0: Donc tant pis, ça sera pour une prochaine fois.
2: Chante.
0: À moins qu'Eric chante. Que...
1: Ah, si vous voulez que je vous gâche votre groupe, il n'y a pas de souci. Hein.
0: Donc on va plus parler du LP qui vient juste de sortir, de la petite tournée que vous avez fait avant, et puis de la release partie de samedi. Ça fait déjà pas mal de choses. Donc le LP Too Young to Fall in Love qui vient juste de sortir. Donc on va donner la parole à Arnaud, hein, parce que Guillaume est juste. Intérimaire ?
2: Ouais, non.
0: Non, je rigole.
2: Période d'essai.
0: Il te remplace. En fait, vous vous remplacez.
4: Exactement, je suis à la basse.
0: Voilà, toi, tu t'es mis à la basse. Mets-toi
1: dans le... Ouais, parle dans le micro.
0: Et donc, il est sorti il n'y a pas longtemps, le Scud ?
3: Il n'est pas encore sorti ?
5: Il sort samedi.
0: Eric, on n'entend pas.
1: Vas-y.
6: Il sort samedi.
0: D'accord. Ouais, c'est mieux quand tu montes la tranche, ouais. Ça marche mieux.
1: Non, c'était autre chose.
6: Je peux pas faire plus près.
0: Non, mais c'est. Donc il sort samedi à La Seine Michelet. Vous l'avez sorti en vinyle en CD ou...
6: Bah c'est ça, c'est Ben qui a. On en avait parlé. Et puis c'est vrai que c'est une bonne. C'est bien pour ceux qui n'ont pas de platine déjà.
0: Voilà.
6: C'est une bonne idée, notamment les familles qui n'ont jamais nous écouté, sinon ma pauvre maman.
0: Alors, elle ne pourra pas l'écouter.
6: Jamais, elle n'écoutera jamais son fils.
0: Et vous l'avez enregistré il y a longtemps ? Enfin, c'est...
6: Alors, en fait, on a commencé en novembre 2010.
0: Ah oui ?
6: Ouais.
0: Ouais, d'accord.
6: On a novembre 2010, les grattes, et puis on a fini les voix en février 2011, donc cette année, quoi.
0: D'accord.
6: Et le mix a pris quand même vachement de temps parce que. On n'était pas super d'accord avec. Déjà, entre nous, on avait des petits soucis.
0: Vous étiez pas, ouais.
6: Pas forcément d'accord entre nous, mais surtout le gars ne comprenait pas vraiment. Donc c'est vrai que ça a pris un peu de temps.
0: Un peu plus de temps pour le sortir.
6: Le mix a pris pas mal de temps.
0: À l'époque, c'était Marthe qui
6: c'est
0: était
6: ça,
0: pour l'enregistrement. C'était Marthe.
6: Donc, moi j'étais à la gratte. Ouais.
0: Voilà. Marthe est partie sur Paris.
6: Oui.
0: Donc voilà, c'est Guillaume maintenant qui reprend
6: exactement.
0: La guitare.
6: Exactement.
0: Et toi, tu t'es mis à la basse.
6: Exactement.
0: Content quand même du scud,
6: oui,
0: tout ce que vous en êtes là en l'occurrence.
6: Bien sûr, ouais.
0: Ouais. Ça le fait bien quoi.
6: Bah oui, carrément. Enfin, pour moi, c'est le premier. Enfin, c'est vraiment la première production.
0: Ouais, parce que vous avez déjà sorti...
6: Un 45. Enfin, je vois Guillaume a peut-être plus l'habitude parce que lui, avec ses autres groupes, il sort...
2: Ça
6: change
2: pas
6: grand-chose. Le premier, donc voilà.
0: T'es content de sortir le premier
6: album,
0: truc, ça fait plaisir.
6: Un vrai album, quoi.
3: Parce que Guillaume, il a commencé à reprendre sur l'album, quand même.
2: Ouais.
3: Enfin, t'as,
2: ouais, à la base je devais faire un morceau
3: album,
2: et tout... puis en fait j'en ai fait plus qu'un à la guitare. Enfin, voilà.
6: Tous les arrangements c'est toi, tous les
2: solos, à peu près.
0: D'accord. Vous étiez obligé de le sortir chez Ben ou vous cassez la gueule ou c'est une obligation quoi
6: Ouais, c'est un pote donc.
0: Ouais, c'est un pote forcé quoi, t'es obligé de le sortir là-bas quoi.
6: Bah, moi je le voyais pas autrement que Ben personnellement.
0: Oui, non, mais je me doute.
5: Ça a coûté très cher en muscadet, mais on a finalement réussi à l'avoir. Mais...
3: Non, on a négocié durement pour
0: ouais.
3: Réussir à avoir les headliners.
6: Ouais, une pinte avec Ben, ça suffit.
0: Ouais.
6: Deux.
0: Non, mais content.
3: Non, on est très content.
0: Résultat final.
3: Non, et puis surtout que moi j'aimais bien le 45 tours, quoi, mais en fait, au final, c'est vrai que depuis quelques temps qu'il jouait, on trouvait un petit peu que le 45 tours c'était un petit peu une démo quoi, par rapport à ce qu'ils font maintenant. Quoi. Enfin, pas forcément en plus, mais bon, le son était un peu foiré, quoi. C'était un peu un son de démo, quoi. Et du coup, on attendait le vrai.
0: Avoir une vraie galette sur ce que vous faites actuellement
3: un vrai
0: en concert.
3: Enregistrement,
0: quoi.
3: Ouais. Enfin, et je pense que du coup, l'album, ouais, c'est vraiment. Moi, je suis super content. D'avoir ça, qu'on sorte l'album, quoi, parce que je trouve super bien, et surtout que ça fait une vraie évolution par rapport au 45, quoi. Ouais. Donc.
0: Le 45, vous l'avez sorti il y a combien de temps déjà ?
6: C'était en l'enregistrant en 2008. Il est d'accord. Ouais, 2008. Il est sorti en 2009. Donc pareil, ça met un peu de temps.
0: Ok. Et vous sortez les t-shirts aussi ?
6: Ouais.
0: De la fête.
6: C'est parti Julien, ça.
0: Ouais. Des t-shirts. Donc il y en aura samedi, des t-shirts ?
6: Il y en a un samedi. Il n'y a plus de taille L, hein, malheureusement.
0: Déjà ?
6: Ouais. moi, j'en ai pas. Moi.
1: Bah, t'es XL, toi.
6: On a sorti que du que pour les petits.
1: Ah bon ?
6: Ouais.
1: D'accord.
6: Alors, les gros, non, ils n'auront pas le droit.
1: Ouais. Faut arrêter de boire, alors, ça. Hein,
6: c'est même pas la peine.
1: Par contre, c'est parce que vous les avez prises avant ou alors il n'y a pas de parole
3: Mais non, mais c'est parce que c'est un LP plus CD. En fait, à la base, le format, c'est un format vinyle. D'accord. En fait, on donne le CD un petit peu en bonus, quoi.
1: D'accord.
3: Donc, en fait, le CD, d'habitude, souvent, ce qui se faisait sur les LP plus CD, c'est que tu mettais un CD dans un espèce de clips dans le, dans le LP. Et puis, nous, ce qu'on a remarqué, c'est que les gens, surtout, ils l'écoutaient dans leur voiture, le CD. Donc, ils les foutaient à traîner, ils les balançaient dans la voiture, quoi. Ça prenait la poussière, ça se rayait, parce qu'un CD, ça s'abîme hyper facilement. Donc on fait avec une pochette carton, quoi.
1: D'accord.
3: Mais c'est pas un CD qui est fait pour être vendu. Enfin, il est pas vendu comme ça en tant que CD, quoi.
1: D'accord. Donc c'est, si vous voulez savoir,
3: donc c'est un bonus, quoi, le CD qui permet d'embarquer ou de filer à un pote ou d'embarquer dans sa voiture ou de l'écouter pour les gens, je sais pas qui trouvent qu'un vinyle ça met trop de temps à mettre sur une platine, quoi. Je sais pas, quoi. Mais ouais. Donc voilà, mais c'est pour ça qu'effectivement il n'y a pas les paroles dans le CD, mais bien sûr il y a les paroles dans le vinyle.
1: D'accord.
0: Les paroles c'est le chanteur qui écrit toutes les paroles. Tino qui écrit toutes les paroles. D'accord. Donc rien à dire là-dessus. C'est lui qui écrit.
6: C'est lui qui écrit votre mère, je comprends. Voilà. Je parle très mal anglais, donc je comprends strictement rien aux paroles. Juste tout.
2: Non, puis de toute façon, ça a l'air c'est des paroles plutôt personnelles et tout. Je crois qu'il n'y a pas vraiment de prise de position ou quoi que ce soit. Donc il n'y a pas
0: de matière à discuter.
2: Il n'y a pas grand-chose à dire.
0: Voilà. Ouais. Et vous êtes toutes de Nantes ou.
6: Je suis pas tous originaires de Nantes.
2: Je suis le seul vrai Nantais du groupe.
6: Voilà. Enfin, moi, je suis pas du tout.
2: Je suis le seul qui ne cautionne pas la fierté nantaise sur des chansons.
1: T'as pas d'humour, Guillaume.
0: Et donc pour samedi, la release partie à la scène Michelet avec les Bonzers et les Daltons. Vous allez faire un truc de spécial, les headliners. Enfin, il y a Marc qui descend.
6: Normalement, elle descend. Normalement, donc, elle va reprendre un peu la basse. Normal, elle est enregistrée, quoi. Et puis on va faire quelques reprises.
0: Voilà, la fête, quoi.
6: La fête
0: des headliners pour la release party. En sachant que vous avez déjà fait quelques dates mi-novembre. Là.
6: Ouais, c'est ça, une petite tournée.
0: Bressuire, Toulouse, Marseille. Ouais. Donc c'était cool déjà pour bien se chauffer.
6: Bressuire est sympa, petit bar.
3: On a bien rigolé.
6: On a bien rigolé, bon, c'était plein de monde dehors.
0: Avec les Jitterbergs.
6: Ouais, c'est ça, ouais. Et puis un groupe local, je me rappelle plus.
0: New Assault, je crois.
3: New Assault. Ouais.
4: Les bombards de rock'n'roll.
0: La bombarde.
3: Ouais, mais c'était pas de la bombarde, en fait, c'était les Hellscrack de là-bas.
4: Ouais, bah ouais.
3: Bah, ils font pas de la bombarde.
4: Ah oui, ils sont de la bombarde,
3: Ah oui, ils bombardent. Ouais.
0: Et vous avez d'autres dates de prévues après la release de samedi, là ?
6: Ouais, on en a en février. On a.
2: Je ne sais pas.
6: Mass Murderer, je crois. Ou...
2: Non. Le Brace Disorder.
6: Ah, Brace Disorder.
3: Ouais.
6: Il y en a une. On va faire une petite tournée à Rennes et Tours.
2: Ouais, avec Saints and Sinners. Saints and Sinners.
0: D'accord.
6: Et il y en a une autre. Ah oui, on va jouer à Barrettes ou à Barret, je sais
0: oui,
6: pas.
0: Oui, à Barret, ouais.
6: Dans, dans les parages. Un festival, on n'en sait pas plus.
0: D'accord, bah c'est bien.
6: Ouais. Ouais, c'est bien.
0: C'est cool.
6: On a une proposition sur Paris, on ne pouvait pas être
0: avec les impôts du temps.
6: Ouais, c'est ça.
0: On va faire une petite pause. Je vais vous laisser. Bah, c'est Guillaume qui l'a ramené le EP, donc je vais te laisser présenter les Bonzers.
2: Ouais.
0: Qui jouent samedi.
2: Donc les Bonzers, donc c'est un groupe de surf de je sais pas où, Sud-Loire, entre Niort, tout ça, machin. Ouais. Et voilà, c'est sorti sur Juvenile Délinquant Records, qui est le label de Raph, un mec cool. Voilà.
0: D'accord.
2: Il n'y a pas grand chose de
0: voilà,
2: plus
0: ils
2: à
0: sont
2: dire.
0: Là, ce qu'il devait y avoir, enfin je me permets, il devait y avoir No Solution normalement en fait sur cette release au tout début.
2: Apparemment,
6: ouais, c'est ça.
2: Je suis pas au courant.
0: Mais ouais, sur le premier flyer, ça, c'était No Solution et en fait je crois que le batteur est à New York. Je peux pas, je suis à New York. Je peux pas, j'ai New York. Donc il y a The Bonzers et on s'écoutera ensuite. Bah, je te laisse le présenter, Arnaud, un morceau, un premier extrait des Headliners, on en réécoutera un tout à l'heure.
6: C'est Right Place.
0: Wrong c'est Time.
6: Ça. Wrong Time.
0: Voilà.
6: Le premier de l'album.
0: Le premier morceau de l'album. On s'écoute ça et on revient juste après. The Bonzers.

0: Voilà, le premier extrait des Headliners, et juste avant, c'était The Bronzers. Les Headliners, quoi de neuf à rajouter, donc, mis à part pour la release party, tout ça, une dédicace, la famille, des choses comme ça.
1: Bon, écoute, pas grand chose. La famille va bien.
0: Tout va bien, voilà. Content de sortir le Scud, de faire la fête samedi.
1: Ouais, carrément. Ouais. Voilà. Elle était attendue. Hein.
0: Ouais, ça fait.
1: Ça fait longtemps hein, que t'es.
0: Pour faire ça, ouais.
1: C'est prévu.
0: Le Scud, on le trouve où? Donc, je demande ça au chef.
2: Ouais, chef, ouais. Ben on le trouve à la release party déjà, 19h30 ouais. À Saint-Michelet, et en plus c'est pas cher, c'est 5€, et en plus il y aura peut-être même des cadeaux pour les premiers arrivés. Et,
0: oh là là, il y a la pression.
2: Non, non, enfin, pour les des choses à moitié.
1: Des capotes headliner, non?
2: Comment?
1: Des capotes headliner.
2: Hein. Non, mieux que ça.
1: Mieux que ça.
2: Non, on va faire on a vu gros là, on a vu gros.
0: Et, donc 19h30 samedi, pour l'apéro, quoi, parce que ça commencera quand même pas avant 8h30 normalement.
2: Ouais, pour l'apéro, ouais, première note à 8h30, puis encore c'est du surf, quoi. Enfin, voilà quoi. Mais.
3: Non, vous venez pas avant 9h30.
2: Ça va, ils écoutent pas, ils sont à Niort, ils captent pas. Ouais, le truc, c'est qu'il y en a à Nantes, en fait, du groupe, il y en a qui habitent à Nantes. On le trouve à Méloman dès aujourd'hui. Je les ai posés en. Bah voilà, pour les gens qui veulent réviser les paroles avant le concert. Donc ils sont à Méloman,

0: qui écoute la radio. Il y a aussi Alexis là qui en prend, donc voilà. Qui a,
1: Alexis serait en alerte.
2: Serait en alerte.
0: Alexis stratège.
1: Ouais, serait en alerte. Ouais.
0: Ouais. Que beaucoup de gens te connaissent, j'imagine, dans les auditeurs. Donc voilà, il sera.
1: Voilà, il sera là. Chez,
0: Comme
1: ça. D'autres trucs de prévu, une vie pour rien après.
0: D'autres trucs prévus, bah ouais, parce qu'en fait.
1: On va te donner un peu la parole, pas trop longtemps, mais on va te la donner quand même un petit peu.
0: Et bah ouais, parce que du coup, on sort aussi le même soir, samedi, on sort aussi les Normands, les Daltons. Donc
1: d'accord.
0: Du coup, qui joue aussi sur ce concert-là et sur le concert, parce que c'était l'occasion de les faire jouer à Nantes. Si, ils avaient déjà joué, je dis qu'ils n'avaient jamais joué, mais c'est au tout début du groupe qu'ils avaient joué pour une fête de la musique. C'est ça quand vous aviez joué ensemble.
3: Ouais. Bah, c'est la musique, on n'a jamais fait.
4: C'est à l'annexe café, mais
0: à l'annexe,
4: c'est pas la fête de la musique du tout.
0: C'est la soirée où on était.
1: Tu te souviens?
0: Tu te souviens, on avait bu des coups, c'était marrant, on avait rigolé, Culture Pub avait joué trop longtemps, enfin ouais. Tu te souviens pas cette soirée, ça te dit rien?
3: Ah si, je m'en souviens bien, mais pas la fête de la musique.
5: Ça a traumatisé Guillaume déjà.
4: Ouais, pas plus que ça. Ah, Culture Pub, ouais, non.
0: Et donc ils avaient joué cette soirée-là, c'était début, peut-être pour la fête de la musique, j'en sais rien, mais c'est les tout débuts des Daltons, c'était vers les débuts des Deadliners aussi.
3: Ouais, exact. Ouais.
0: Donc voilà, c'était marrant de faire la sortie d'album commune ce samedi.
3: Avec
0: donc,
3: nos potos normands.
0: Ouais, avec les potes de Normandie. Et du coup c'est pareil, en LP plus CD, ils sortent leur album. Et ouais, j'ai vu que même on va passer un morceau des Daltons.
1: Oui.
0: Et ça tombe bien.
1: Oui, c'est en fait c'est Julien qui avait envoyé la programmation, la playlist, tout ça.
0: Ah oui, qui avait envoyé la programmation.
1: Voilà, pour la release party de samedi. Donc il y a trois groupes et on passe un morceau des trois groupes qui jouent. C'est pas mal comme.
2: C'est le but du jeu.
1: C'est un concept comme Eric. Hein, c'est un truc.
6: Voilà, c'est ça. Là, c'est bien.
1: On essaye de faire ça.
6: Employé,
1: hein, on essaye de faire ça. Et sinon, d'autres sorties prévues pour une vie pour rien.
0: D'autres sorties de prévues, ouais.
1: Sur le long terme, le court ou long terme.
0: Ouais. Sur le long terme, il y a toujours.
6: Prochain Rotting Out.
0: Qui doit des...
1: Le prochain Rotting Out.
0: Ouais, mais on a déjà fait une émission spéciale, non, sur les Marabouts.
1: Oui. Enfin, on en avait parlé, ouais.
0: je vous ai déjà amené ça.
1: ouais, c'est bon. Ça, c'est fait, ça.
0: Non, mais ils ont ressorti un truc. Non, un split avec un groupe que, à mon avis, ça devrait vous plaire vraiment. Ouais.
6: Bah, ouais, ramène.
0: C'est Eric particulièrement, parce qu'il est friand de ce genre de choses.
6: Vas-y, dis-moi ta connerie.
0: Ouais. Bon, Trachard, c'est même pas la peine de demander, quoi. Antoine, oui, ça c'est vraiment dans ton créneau. C'est un groupe qui s'appelle un groupe de rock allemande qui fait des reprises, les classiques de la rock française en allemand. Donc, ça
1: s'appelle
0: Stomper 98. En fait, c'est les superstars de la Stomper 98, Stomper 98, c'est les superstars de la rue allemande. Il y a 1500 personnes à tous leurs concerts en Allemagne, quoi, parce que voilà, en Allemagne c'est un petit peu développé la scène oi. Et donc ils ont décidé de faire des reprises de Comintern Sect et de Caméra Silence en allemand, quoi. Donc
1: d'accord.
0: Moi ils m'ont dit t'as pas envie de sortir ça et tout. Ah, j'étais là, bah
1: Pourquoi pas ah.
0: Non, au début je leur ai dit bah non, je sors pas de groupe allemand. Ils ont dit bah si, justement.
6: Puis au bout de 15 bières
0: de oui, française, donc j'aurais dit bah ouais, pourquoi pas. Et du coup, voilà, on sort un split 45 tours avec Marabouts.
1: Ah ouais, sympa.
0: Et donc, voilà. Ouais,
2: original.
0: Je pense que ça va vous plaire.
1: Je pense aussi, ouais. Bah là, le programme.
6: Vivement,
1: ouais, ça c'est clair. Ouais. On ira à la release party, ça c'est sûr. Et
0: on n'a pas les moyens de les faire venir, on va dire.
1: Ouais, bah oui, c'est ça, c'est un truc. Ouais. Eux, ils feront peut-être un truc chez eux. Par contre, pour une release ou...
0: Ouais, j'espère qu'ils vont caler un concert en Allemagne.
1: Avec Marabouts, ouais. À la limite, pour... ils ont joué il n'y a pas longtemps, Marabouts, là, dans...
0: Arène, et puis à Trémentine.
1: À Trémentine, oui.
0: Ouais. Il y a eu le concert à Trémentine qui était pas mal aussi, ouais.
1: Avec...
0: sympa.
1: Ouais, bref.
5: Voilà.
2: Voilà.
1: Il y a le capitaine qui fait des grands signes. Je te laisse
6: un
1: donc
6: peu de son. Un peu de son.
1: Ouais, un peu de son. Ben présenter les Daltons.
0: Et ben ouais. Bah, les Daltons.
1: Le morceau qu'on écoute, je sais pas, moi, les Daltons, je connais pas du tout.
0: Suédois Rock.
1: Voilà.
0: Et ben voilà, c'est le nom de l'album, donc c'est le morceau éponyme. Donc je pense que Julien s'est pas trop foulé pour choisir le morceau.
6: C'est sorti chez toi aussi, Une vie pour rien?
1: Et c'est ce qu'il vient de dire depuis 5 minutes.
6: Excuse-moi, j'avais pas écouté.
1: Excuse-moi, j'étais pas là.
0: Il fait semblant de se marrer tout à l'heure.
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0: Ça va être compliqué. Et un deuxième extrait donc des Headliners du LP des Headliners The City is Dead.
1: C'est ça.
0: Voilà, morceau qui avait été choisi par Julien. On lui dédicace et bon courage. M'étonnerait qu'il puisse entendre, mais il écoutera plus tard. On y va avec les Daltons.

0: Voilà, The City is Dead par les Headliners, donc release party samedi à la scène Michelet à partir de 19h35 avec les Bonzers et les Daltons. Voilà, plein de cadeaux.
1: Et plus les potes aussi.
0: Plus les potes, évidemment. Mais,
2: et un gros cadeau.
0: Et un gros cadeau, plein de cadeaux.
3: Pour les premiers arrivés.
0: Les premiers arrivés, les
2: des
0: deux premiers arrivés.
2: Pixels, on sait pas, hein.
4: Un calendrier.
0: Pour les headliners, vous pouvez, comme disait Guillaume, hors micro, il y a du son sur le Bandcamp.
4: Ouais, il y a l'album en écoute en entier et en téléchargement, en prix libre, je crois, ou genre à partir de 3 euros. Enfin,
0: voilà. Tout pour les gens. Donc vous pouvez l'écouter et puis après, acheter le
4: vinyle. Sans combler un vinyle qui prend trop de place ou qui est trop chiant à mettre sur une platine.
0: Voilà. Et voilà, vous l'écoutez et après, vous pouvez le prendre sur Une Vie pour Rien Vinyle, le nouveau site Tout Beau.
1: Exactement.
0: Tout beau, tout joli. On va se faire un tiercé. Ou.
2: Ok. Bah oui, oui, oui.
0: On a vu la motivation des gars. On y va avec ces trashers au Mycidal.
1: Je flemme, on va discuter en fait.
0: Oh. Pouf.
2: Ouais, avec un groupe qui nous vient un petit peu de New York, un petit peu du Jersey. Les Homicidal. C'est sorti cette année sur Elogy Recordings. On s'écoute le morceau Wonderful Life tiré de l'album State of Mind.
5: Ensuite dans la série, c'est pas la peine de les passer en classique parce que personne ne connaît le groupe, c'est les Angry Thalidomide Babies.
0: Tu m'étonnes.
5: Oui, et je dois avouer effectivement que même moi, j'avais jamais entendu parler de ce truc-là, alors que c'est les pré-Sons of Ismael qu'on a écouté tout à l'heure. Donc voilà, ils avaient sorti une cassette qui s'appelait Coat Hanger Abortion. C'était une autoprod qui devait dater de 1984. Et on va s'écouter deux titres qui s'appellent Creep Death et Crime Offender par les Angry Thalidomide Babies.
2: Et on reviendra un petit peu en arrière en 97 avec le groupe californien Powerhouse sorti sur Blackout Records. Et on s'écoute le morceau Nothing Sacred tiré de l'album No Regrets.
0: Et pour le moment, on commence avec Homicidal, une vie merveilleuse.

0: Voilà, c'était Powerhouse, juste avant c'était Hungry, Thalidomide Babies, et on avait débuté avec Homicidal. On va faire 2-3 annonces concerts, parce qu'il y a quand même pas mal de trucs ce week-end. Vendredi à
1: Bordeaux.
2: Ça coupe pas, on n'a pas le temps.
0: Vendredi à Bordeaux avec Otso, Victims, Stubborn et Burn the Way à l'Hérétique. Samedi, il y a le salon du disque à la Trocardière. Ça commence à 13h samedi, 13h-19h, puis dimanche 10-18, c'est 2€. Il y aura Astrid en alerte là-bas, il y aura sûrement d'autres scuds. Donc si vous êtes dans le coin, allez dire bonjour à Astrid en alerte à la Trocardière samedi. Samedi soir, évidemment, la release partie des Headliners avec les Bonzers et les Dalton à la scène Michelet, 19h35€. Samedi soir, si vous êtes plutôt du côté de la Roche-sur-Yon, vous pourrez aller fêter les 10 ans des Victims et des Stubborn. Voilà. 10 ans de.
3: Au fusion.
0: Au fusion, organisé par les copains du complot Massa, c'est un peu dur à dire. Et samedi 26, si vous êtes plutôt du côté de Vannes, et là je le dis aussi, c'est organisé, c'est le premier ou deuxième orga par une asso de Vannes. By the Kid for the Kids avec Police Truck, Dire Wolves, Yugal et Murder One. Voilà, c'est au bar le Servants Café à Vannes. Le prix, c'est gratuit, l'entrée libre, entre guillemets, pardon. Et c'est à 21h avec Police Truck. Voilà, avec Rafou, ouais. Auchan, Murder One, Yugal et Dire Wolves. Petit assaut By the Kid for the Kids. Et vendredi soir, je reviens en arrière, il y a soirée Hellfest dans le cadre de Culture Barbare au 400 à Nantes. L'ancienne
3: Mise en bière
0: et compagnie. Il y aura 48 groupes d'annoncés pour le Hellfest, hein. Il y aura d'autres annonces plus tard, mais il y a eu Black Sabbath d'annoncer cette semaine. Il y en aura 48 autres d'annoncer là. Ça sera annoncé à 20h en exclusivité au 400 et après à 23h sur le site. Et en concert, il y aura Jumping Jack et DJ Kurgan, je sais pas quoi. Donc voilà, c'est gratuit au 400 vendredi.
1: Ce vendredi
0: 25, la veille. Donc voilà. On se refait un petit quelque chose à rajouter, un canapé à vendre, quelque chose ou non ?
4: Rien du tout.
0: Rien du tout. On y va donc avec Eric.
4: Yes, avec un groupe de Louisville dans Kentucky, les Writing Off. Je vous les avais présentés parce qu'ils ont déjà deux démos à leur actif. Une démo sortie en 2010 et l'autre en 2011. Là, ils viennent de sortir un split avec les Outcrowd qu'on avait écouté la semaine dernière. Un split en coprod sur Iron Mine Crew Records et Like Glue Records. Et le morceau qu'on s'écoute de Writing Note ce soir s'appelle Grounded.
0: Ensuite, Trashouille.
3: On ira du côté de la Suède et plus précisément de Stockholm avec le groupe Dr. Living Dead. C'est une autoprod sortie cette année. Et on s'écoute le morceau Gremlin Knights.
0: On y va donc avec Written Off Grounded.

0: sûr, il faut au moins faire deux
1: Wild
0: Order. C'est hyper classe. Ouais.
2: Voilà, c'était Dr. Living Dead. La voix en off, c'était Ben, évidemment.
3: J'ai toujours pas compris le principe de la radio.
2: Voilà, c'est quand il y a le bouton rouge, il faut qu'il parle, mais de toute façon, il parle tout le temps. Donc, que le bouton soit vert ou que le bouton soit rouge, c'est bon, pareil. Ouais. Et juste avant, c'était Written Off.
0: On va se quitter. On va en placer une aujourd'hui.
2: Avec un dernier morceau. On va remercier les headliners d'être venus.
3: Bah, merci à vous.
2: Hein. On va faire un merci à Julien aussi qui a envoyé la playlist, qui devait venir, qui a pas pu venir. Merci à vous d'avoir essayé de bosser le truc. Et puis on essaye d'ici avant juin de se recaler le truc pour faire une petite session acoustique. On va faire une dédicace à Marthe aussi, si elle sera là samedi. Mais je ne la verrai pas car je peux pas y aller. Et puis Tino aussi. Amusez-vous bien samedi à la release. Donc 19h30, scène Michelet.
3: Nico.
0: L'enfant. Important.
2: 19h30. La scène Michelet, samedi, avec The Banzers, The Daltons et The Headliners.
0: Et tous les copains.
2: Et voilà, les Headliners, si vous voulez aller écouter avant samedi, si vous ne connaissez pas, vous allez sur leur Bandcamp, hein, c'est pas dur, hein, theheadliners.bandcamp. Et pour une vie pour rien, c'est www.uvpr.
0: Oui, Bandcamp aussi, hein, si tu veux.
2: Ouais, ok, d'accord.
0: Tout ce que tu veux. Ouais, il paraît que c'est plus
4: Twitter,
0: à la mode, quoi, mais j'ai pas suivi ça.
2: Ouais, c'est dur, MySpace. Hein. Maintenant, là, ça commence à être compliqué. Et les t-shirts des Headliners aussi, vous avez un site, Headliners. J'avais ça quelque part, je sais plus où.
5: Non.
2: Non, c'est ça qu'on voit que.
5: On m'aurait menti.
6: Il y en a sur
2: une vie pour rien.
0: VPR.fr.
2: Voilà, pour le visuel, pour les t-shirts, si ça. Voilà, vous voulez voir ce que c'est.
0: Tu le vois sur le site Une vie pour rien.
3: Mais notre mon amour aussi.
7: Bien sûr.
2: Nantes mon amour aussi, on voit il y a le visuel du t-shirt. Donc voilà, il y aura tout ça samedi, des cadeaux. Et l'entrée est gratuite pour celui qui viendra là déguisé en Benjamin.
0: Hein ? Bien.
4: L'idée est lancée.
2: Voilà, donc après, à vous de voir. On se quitte avec un dernier truc avant l'Odyssée de Shakti. Je rappelle la soirée Hellfest vendredi là, pour les 48 groupes. Un petit peu de hardcore dans les 48, mais il y en a Il y en a dedans quand même.
3: Il y en aura un peu.
2: On y va, Eric.
3: Yes, avec les Outcrowd, donc qui nous viennent de Géorgie. C'est tiré du split, donc ils ont fait avec Writing Off, un split cassette. Ils ont sorti uniquement pour leur tournée. Voilà, donc je vous rappelle, c'est une coprod Iron Man Crew Records et Light Clue Records, et on va s'écouter le morceau ce soir, ce qui s'appelle Society's Burden. Parler Outcrowd.
2: Voilà, merci encore aux Headliners d'être venus.
3: Merci
2: juste
3: à vous.
2: Juste après, c'est l'Odyssée de Shakti. Merci Ben Carod. Merci Jean d'être venu de très loin.
3: Salut, à la semaine prochaine. Ciao. Bye. Allez au concert. Bye.
0: Merci à vous.

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Salut, c'est Wati, on se retrouve pour une nouvelle exclusivité. Il s'agit du groupe mexicain Himnos, un groupe de Guadalajara. Ils ont eu la gentillesse de nous envoyer sur notre boîte mail un titre à passer en exclusivité. C'est un titre extrait de la compilation américaine à paraître très prochainement, Oi the Antidote. Le titre qu'on va écouter tout de suite, c'est Himnos, Hedor a Muerte.

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direction le sud de l'Espagne et plus particulièrement à Murcia avec le groupe Contempt. Ils avaient sorti une excellente démo en mars 2020, si je ne me trompe pas, et ils reviennent avec un album prévu à sortir le 24 juin chez Mendecu Discac. Alors sans plus attendre, pour tous les fans d'Oi Espagnol à la Ultimo Asalto, on va écouter un titre extrait de l'album de Contempt, c'est Reaction, tout de suite sur Droguiz Radio.

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2: Droogies, restons en Angleterre, plus précisément dans le Wiltshire, dans l'ouest du pays, non loin du Pays de Galles, dans la belle petite ville de Swindon. Aujourd'hui, on va discuter d'un très bel EP, Making Plans for Nigel, de XTC. C'est assez rare pour le signaler sur cette antenne, mais XTC est formé en 1972. À l'époque, c'est un groupe majeur de la pop anglaise, d'après la fiche Wikipédia. En 1977, ils se mettent au punk, et en 79, ils explosent tout en se mettant à la new wave. Ils finiront quand même 17e des charts, grâce au EP qu'on va écouter tout à l'heure. On peut dire que c'est des gens qui surfent avec talent sur les vagues, en somme. De 78 à 2000, ils ont sorti 12 albums. La face A du single dont on parle ici est issue du troisième album, Drums and Wires, sorti en 79 chez Virgin Music. En vrai, je crois que l'idée de Platine m'est venue grâce à cette EP. Son artwork est juste génial. Quand on déplie la pochette, on a accès à un jeu de société. Eh ouais. Un jeu de société de type échelle et serpent, si vous voyez ce que je veux dire. Quand on tombe sur l'échelle, on monte. Quand on tombe sur le serpent, on descend. Là, c'est des fleurs pour monter et des cheminées d'usine, voilà, pour descendre. Donc, suivant les cas, je vais vous dire pourquoi. Donc, quand on est deux joueurs, Nigel et ses parents, le but est de choisir entre les deux plateaux de 70 cases, donc un par joueur, l'avenir de ce pauvre Nigel entre son monde et l'acier britannique. Donc c'est exactement ce qui est dit dans la chanson en fait. Hein. Donc quand on joue côté Nigel, avec les fleurs on monte et avec les usines on descend, et inversement avec les parents. Voilà. Sinon la pochette en elle-même représente Nigel et donc ses parents qui jouent au jeu. Avec donc c'est sur un fond rouge avec by XTC et Made in England. Et de l'autre côté, sur un fond noir et entouré de rouge, on a tous les crédits et les trois pistes du vinyle. Bien sûr, comme c'est quelque chose qui est un objet qui est bien fait, et ben sur le disque, on a toutes les informations nécessaires pour faciliter la tâche des DJ éméchés. Mais bon. Stop les blabla, place à la musique. Aujourd'hui, on va écouter qu'un titre, donc Making Plans for Nigel, parce que les deux autres pistes, la phase B, elle est assez anecdotique. Bonne écoute.

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0: Aujourd'hui, c'est l'église au milieu du village, la rubrique fanzine de Hate Music, avec des historiques de groupe, des scène reports et tout ce qu'il faut pour faire un bon zine, mais à la radio. On a aujourd'hui un invité spécial, c'est Julien. Julien, comment est-ce qu'on te présente ?
1: Salut Ben, on me présente pas, je fais un zine qui s'appelle Outsiders, entre autres, puis bon, je fais des milliers d'autres choses, mais je suis là aujourd'hui pour parler plus spécifiquement de punk japonais.
0: C'est ça. Aujourd'hui, on va entamer une mini-série avec Julien sur un des domaines qui l'affectionne parmi d'autres. Donc, le punk et le hardcore, la vie japonaise. Et aujourd'hui, on va se concentrer sur le punk japonais.
1: Bah, ce qui est logique finalement après ton travail sur le punk et l'Aoi en Italie, finalement il y a des correspondances entre ces deux pays. Bah, ils étaient alliés durant la guerre et quand on regarde le Japon, l'Allemagne et l'Italie en fait ont des scènes qui sont extrêmement dynamiques dans le milieu du punk, de l'Aoi et du hardcore. Et c'est probablement lié, enfin pour moi en tout cas, je fais une connexion directe avec ce passé fascisant qui a produit une jeunesse après extrêmement révoltée et qui a donné émergence à une contre-culture extrêmement forte, notamment à la fin des années 70, que ce soit à Rome, à Tokyo ou à Berlin, où là maintenant c'est effectivement devenu complètement mainstream en Allemagne. Mais au Japon, pour revenir au sujet qui nous intéresse aujourd'hui, c'est vrai qu'on a un petit peu cette image de pays très, très calme, très fliqué, où les gens sont extrêmement polis. En fait, c'est une idée qui est un petit peu... c'est une image d'Épinal, on va dire, parce que le pays n'a pas toujours été comme ça. Si on remonte quelques décennies auparavant, on prend les années 60, qui ont été des années de très forte contestation sociale, de tous les pays industrialisés qui existe, c'est au Japon où il y a eu la lutte la plus forte. C'est là-bas aussi où on a comptabilisé le plus de morts. Tu as eu quand même plusieurs dizaines de blessés. Les blessés se comptaient en centaines, mais de morts, on compte quand même plusieurs dizaines de morts. Donc tu vois, quand on parle toujours du
0: mai 60... Dans la lutte armée.
1: Alors c'était durant les manifestations, c'était la lutte armée, c'était la guerre aussi entre les fractions d'extrême gauche, ça a été des policiers aussi qui ont été tués aussi par différents groupuscules comme ça d'extrême gauche, mais ça a été une lutte qui a été extrêmement violente et dont on ne trouve pas véritablement de comparaison en Occident. C'est vrai qu'on parle toujours de notre mai 68 ici, mais bon, mai 68, je le dis souvent, donc s'il y en a qui m'ont déjà entendu, je me répète, désolé, mais mai 68, c'est une sortie en garderie scolaire, quoi, comparé à ce qui se passe là-bas. C'est extrêmement violent.
0: Quand on a présenté effectivement la scène italienne, on a parlé beaucoup des années de plomb. En introduction, des attentats qu'il y avait eu, de tout ce qui s'était passé avec les années de plomb. On m'a demandé justement qu'est-ce que c'était les années de plomb après coup. Un copain, et donc j'expliquais un petit peu ce contexte des attentats de l'extrême gauche, de l'extrême droite, de la stratégie de la tension, de radicaliser les luttes et des manipulations policières qui ont fait suite, et des services secrets italiens qui ont fait suite à ça. Et donc tu dis, au Japon, il y avait quelque chose de comparable, voire de plus violent.
1: De beaucoup plus, de beaucoup plus massif, de beaucoup plus radical, avec, je dirais peut-être moins de manipulation, c'est-à-dire qu'il n'y a pas eu le glavio comme il y avait en Italie, qui étaient ces anciens... ces services secrets qui étaient là depuis la fin de la... Enfin, l'après Seconde Guerre mondiale, et qui étaient, comme tu disais, dans la stratégie de la tension, qui essayaient de pousser un petit peu les milieux d'extrême droite en démonisant l'extrême gauche, en créant des attentats qu'on leur mettait sur le dos, mais qui n'était pas le cas. Ça, on n'a pas vraiment eu ça au Japon. Par contre, on a une extrême gauche qui est d'une radicalité sans aucune commune mesure avec tout ce qu'on peut voir en Occident.
0: C'est pareil, en dehors du Parti communiste japonais, parce que tu me disais qu'il y avait un Parti communiste qui était très très puissant aussi.
1: Il y a un Parti communiste qui était extrêmement puissant là-bas, qui existe toujours, hein, qui a toujours un énorme building sur lequel flotte un petit drapeau rouge maintenant, qui représente plus grand chose en termes de pouvoir maintenant, mais qui était très puissant après-guerre. Et il y avait aussi de très nombreux groupuscules trotskistes, maoïstes, enfin tout ce qu'on pouvait trouver ici existait aussi là-bas, mais à un niveau, on va dire, de radicalité légèrement au-dessus.
0: Oui, alors qu'on a vraiment toujours l'image, effectivement, du japonais dans une soumission au patronat, dans une soumission à l'autorité. C'est vraiment l'image d'Épinal. Donc tu dis, ouais, dans les années 60, c'était pas du tout,
1: Du tout comme ça. C'était c'est une image très caricaturale par rapport à la réalité du pays. Maintenant, c'est vrai que quand toutes les luttes se sont terminées durant les années 70, le pays est vraiment rentré petit à petit dans la bulle économique qui a imposé vraiment totalement le capitalisme sur toute la société. Et actuellement, c'est vrai qu'on a du mal à imaginer que Tokyo pouvait être une ville extrêmement chaude dans les années 60. Alors, il existe encore deux groupuscules qui font de temps en temps des attentats à Tokyo, mais c'est tellement fliqué maintenant. Pour tenir juste un exemple, lorsque c'est l'anniversaire de l'empereur au Japon, il y a l'extrême droite qui manifeste, donc on soutient l'empereur. T'as aucun flic, ça se passe très bien. Et t'as, on va dire, 50 militants d'extrême gauche qui manifestent contre l'empereur, contre l'impérialisme, contre l'armée. Et tu as peut-être 300 ou 400 policiers qui les entourent. Donc c'est complètement surréaliste.
0: D'accord.
1: Et donc, à la fin des années 70, y a une nouvelle génération qui n'a pas connu ces années rouges, qui est quand même révoltée, qui arrive dans une société qui offre pas beaucoup de possibilités lorsqu'on rentre pas vraiment dans les normes. Et que ce soit à Tokyo, que ce soit à Fukuoka, c'est vraiment quelque chose, la mouvance punk éclate un petit peu partout. C'est comme, on a tendance toujours ici, on dit toujours c'est Paris, c'est Berlin, c'est Londres. En fait, c'est complètement faux. Juste pour faire à Saint-Malo, il y avait des punks dès 1976, alors que à Paris, c'était pas tout à fait la même. Enfin, il y en avait, mais c'était plus des.
0: Il y avait des journalistes.
1: Des punks des beaux quartiers, alors que à Saint-Malo, c'était pas la même chose. Donc, c'est quelque chose qui explose vraiment partout, nationalement. Enfin, presque partout, et avec des sons et des approches de cette musique très différentes selon les endroits. En fait, ce qui se passe, moi, c'est une amie punk japonaise qui m'avait raconté ça, c'est qu'ils reçoivent tout d'un coup le punk, ils reçoivent le revival aussi rockabilly. Alors, le rockabilly qui est installé depuis la fin des années 50, hein, quand même, au Japon. Mais donc, il y a le revival rockabilly, il y a les skins, il y a les psychos, il y a un petit peu tout ça qui arrive sur un laps de temps relativement court. Et les Japonais, eux, prennent ça comme un espèce de tout. En fait, c'est un peu comme si c'était des clans, mais dans une seule même mouvance. Ce qui fait que tu vas avoir des groupes qui s'appellent The Mods, qui ont des looks de rockers et qui jouent du punk rock. Voilà, donc au début, c'est quelque chose qui est vraiment très intéressant, ce qui se passe entre 76 et puis le tout début des années 80, parce qu'il y a des mélanges comme ça qui sont incroyables musicalement. Et justement, on va peut-être commencer par...
0: Ouais, on peut écouter en guise d'intro un petit peu un morceau dans ce que tu nous suggères.
1: Ouais, c'est un groupe qui s'appelle Mirrors, un groupe de Tokyo donc qui faisait partie de ce qu'on a appelé les Tokyo Rockers, qui n'était pas vraiment un mouvement en soi, mais qui était un groupe protéiforme de groupes et d'individus qui squattait autour d'un studio de répétition de concerts qui s'appelait Esken, qui était le nom aussi du proprio, et qui avait des sons vraiment très, très, très... Ça mixait à la fois un espèce de rock'n'roll 60, ça mixait un petit peu de la no-wave, c'était aussi... Il y avait une influence punk qui était très claire. Et là, c'est le tout premier 45 de Mirrors, sorti en 1979.

0: Voilà, c'était Mirrors, donc en 79.
1: Ouais, c'est
0: Ça, c'est
1: là.
0: vraiment les tout débuts du
1: Alors,
0: punk japonais
1: non,
0: ou...
1: c'est vrai que j'aurais dû ramener des enregistrements plus tôt. Ça commence vraiment dès 76, t'as les balbutiements, hein. 77, t'as vraiment les premiers combos qui se forment.
0: C'est déjà bien dissonant là.
1: Ah ouais. Là,
0: Ils ont un
1: Mirror.
0: côté expérimental.
1: Bah, c'est ça qui est vachement intéressant, c'est-à-dire qu'ils ne font pas du copier-coller de ce qui existe en Angleterre ou bon, les États-Unis, peut-être moins, on est moins influencé à l'époque, mais quand on compare par exemple en France, la France a été vachement influencée par toute l'école anglaise, il y a vraiment des copies, des clashs, voilà, il y a un son. Et les Japonais, eux, bah, ils sont tout de suite dans des expérimentations, dans des mélanges qui sont bah, assez uniques à l'époque. D'ailleurs, tu as le fanzine Touch and Go américain qui donnera après le célèbre label de hardcore Touch and Go, qui va, dès la fin des années 70, consacrer une première de couve au groupe Friction, qui est un de ces groupes clés des Tokyo Rockers. Et je me souviens de la chronique, le gars disait, putain, on n'a jamais entendu ça, c'est incroyable, ça vient du Japon, c'est exceptionnel, essayez de vous procurer. Puis à l'époque, bah, évidemment, en Occident, c'est très dur de pouvoir mettre la main sur ce genre de disque.
0: Ouais, bien sûr. Ouais.
1: Et là, donc, là, c'était le deuxième 45 tours de Mirror. C'était le titre Out of Order, ce qui était sorti sur un label qui s'appelait Gojira Records. Et Gojira Records, c'est un des tout premiers labels DIY japonais. Et on va
0: Parce qu'il y a
1: justement.
0: des labels DIY au Japon dès 79,
1: Alors,
0: quoi.
1: même avant, en fait, dès le début des années 70, tu as les premiers labels véritablement et authentiquement indépendants qui se mettent en place dans le domaine de la folk et du jazz. Et puis à la fin des années 70, bah, assez naturellement, pour les jeunes punk rockers, ça se fait naturellement de monter, d'essayer de monter du moins ses propres structures. Et là, bah justement, on va continuer avec un autre titre sorti sur Gojira Records, pardon, c'est pas Godzilla, c'est Gojira Records. C'était leur deuxième sortie d'un groupe de Tokyo aussi qui traînait avec la même clique qui s'appelle Flèche. Et bah vous allez voir, c'est aussi assez inattendu.

0: C'était Flèche, Okimari no Gogo.
1: Donc, alors certains peuvent parler de post-punk, de punk, de new wave. En fait, toutes ces dénominations, à l'époque, les Japonais s'en cognent complètement, quoi. Ils font leur truc et ils le font de manière tout à fait personnelle et unique. Et c'est ça, moi, je trouve, qui est extrêmement rafraîchissant quand on se lance un petit peu sur cette période, finalement, où... Finalement, on trouve internationalement une sorte de son assez homogène dans la scène punk. On va vers le Japon, on a des sonorités qui sont totalement novatrices. Et puis, comme je disais tout à l'heure, donc ça, c'est des groupes qui sont de Tokyo, qui ont un son assez particulier, mais ça bouge partout, notamment dans la région du Kansai, qui est plus bas que Tokyo, qui est culturellement aussi assez différent de la capitale. Et là-bas, bah, il va y avoir toute une scène qui va émerger très tôt, hein, dès 77. Et moi, un des groupes qui m'a le plus fasciné là-bas, c'est un groupe qui s'appelle SS. Alors, pour une fois, il n'est pas du tout de question de provocation punk, hein. SS, c'était en fait pour Super Speed. Et vous allez bientôt comprendre pourquoi. Bah, SS, c'est un groupe qui se monte en 78, qui a une durée de vie très brève, entre 8 mois et 1 an. Et qui n'enregistre rien à l'époque, hélas. Mais on a des témoignages filmés d'eux en concert qui sont complètement hallucinants. Et surtout, on a eu un live qui est sorti 5 ou 6 ans après la fin du groupe, qui donne une idée un petit peu de ce qu'ils faisaient. Et lorsqu'on parle des débuts du hardcore, on dit toujours le hardcore, c'est quelque chose d'américain et tout. Bah, écoutez, là, le morceau, enfin, les morceaux, parce que c'est très difficile de les différencier, de les séparer les uns les autres. C'est SS en concert, ça date de 79. Et c'est vraiment hallucinant niveau rapidité, c'est du pur hardcore.

0: Bon, on a mis tous les niveaux dans le rouge, là, sur la console de la radio.
1: Bon, c'est assez incroyable d'entendre ça en 79, quoi. Enfin, en Europe, moi, je vois pas vraiment de groupe identique. Chez les Américains, bah, y a Middle Class qui commence, mais pareil, leur premier enregistrement de son 79. Et donc, voilà, on se dit qu'il y a quand même des esprits similaires qui foisonnent aux quatre coins du monde, quoi, qui font des trucs, qui expérimentent, qui tentent des choses sans forcément qu'il y ait d'influence les uns sur les autres. Et SS, ouais, moi je trouve que c'est un groupe complètement hallucinant. Si vous les regardez, je crois qu'il y a un clip 2 sur YouTube, donc le fameux concert qui avait été immortalisé. C'est vraiment incroyable. Et bah, parmi les autres groupes, ce qui est intéressant sur la scène japonaise, c'est qu'il y a beaucoup de groupes qui existent maintenant depuis quasiment les débuts, depuis 77.
0: C'est ce que j'allais dire, parce que je vois ensuite qu'on va parler de Star Club, mais ça, c'est un groupe qui a joué hyper longtemps, non? Et...
1: qui existe toujours.
0: Ah, qui existe toujours. Ah, ouais,
1: moi,
0: voilà,
1: je les ai vus en concert il y a deux ans, okay, pour te dire. Donc, ils se sont formés en 77 à Nagoya. Et bon, il y a évidemment eu des changements de line-up depuis cette époque. Hein. Le chanteur est toujours resté au centre, après ça a bougé. Mais il n'y a jamais eu de break. Tu vois, ce n'est pas comme les groupes qui ont fait 77-78. Après, tu ne les vois plus pendant 30 ans, puis ils font un comeback. Eux, ils n'ont jamais arrêté de jouer. Et il y en a quand même pas mal comme ça au Japon. Et c'est vrai, quand on parle toujours, tu parles du punk japonais, souvent avec les gens qui ne connaissent pas, on a tendance à entendre « ouais, mais c'est de la copie, les Japonais, ils n'ont pas d'identité bah, ». Sauf que leur trip, ils le vivent, et ils le vivent de manière particulièrement intense, parce qu'il y a beaucoup de gars comme ça bah, qui sont punk maintenant depuis 77, qui sont mods depuis 80, qui sont skins depuis 82. Tu vois, il y a des concerts, je me souviens avoir fait certains concerts à Tokyo, la moyenne d'âge, c'était 55 ans.
0: Ouais, parce que moi, j'avais même entendu de certaines personnes qui avaient tourné au Japon que ça pouvait être dur, que tu étais vite désinséré quand tu étais punk ou skin ou tatoué, et que du coup, bah, tu restais là-dedans aussi parce que tu n'avais plus trop le choix. Quoi. Ça pouvait être dur au bout d'un moment d'aller travailler dans une société qui était quand même hyper normée actuellement.
1: Bah, tu te marginalises complètement, effectivement. Si tu veux vivre le punk ou le skinhead way of life, c'est quelque chose qui n'est pas forcément évident dans la société japonaise actuelle. Moi, je vois des potes, notamment un de mes meilleurs potes là-bas. Bah, sa vie, c'est il est ouvrier, donc il se lève à 5h du matin, il bosse jusqu'à, je sais plus, 16h. 16h, il rentre, il part en répétition avec l'un de ses deux groupes. Après, il va en concert le soir, il se bourre la gueule jusqu'à 2h du mat, il rentre, il dort 2h, et puis voilà. Donc, c'est des vies qui sont qui rentrent pas du tout dans le cadre des mentalités et des modes de vie japonais, quoi. Mais tu as vraiment une scène... qui est, je trouve, qui est passionnante et qui est d'une rare sincérité.
0: Et alors, du coup, Star Club, si on se concentre un petit peu là-dessus, tu disais qu'ils ont commencé en 77, ouais, et ils jouent toujours...
1: Ils jouent toujours maintenant. Alors, moi, ça a été un peu une grande déception parce que Star Club, c'est un de mes groupes préférés. C'est vrai, donc je rêvais de le voir maintenant depuis très longtemps. Donc, je les ai vus il y a 2 ans. Et effectivement, bah, le chanteur, il est un petit peu vieux maintenant. Il a la soixantaine passée, donc sur scène, il n'était pas aussi hardcore que j'espérais qu'il soit. Mais il continue d'enregistrer, sortir des albums qui sont toujours... enfin, en tout cas, sur disque, qui ont une pêche incroyable. Et puis là, bah, je vous propose d'écouter 3 morceaux, en fait, d'époques différentes. Le premier que vous allez entendre, il date de 81, le deuxième de 84 et le troisième, vous allez voir, ça a énormément évolué, il est de 90. Donc 3 périodes et vous allez voir la puissance du groupe.
0: Allons-y.

0: C'était Star Club avec trois titres. Est-ce qu'on est capable de donner les noms des titres?
1: Alors,
0: Je suis pas
1: je peux
0: sûr.
1: te donner en tout cas le deuxième parce que c'est un morceau que j'adore qui s'appelle Loophole, qui est pour moi un incontournable. Première fois que j'ai entendu ce morceau, je suis devenu complètement fou. J'ai tout cassé chez moi en sautant dans tous les sens. Les autres, je me souviens
0: Le
1: plus des
0: troisième, c'est
1: titres, désolé.
0: Massaction.
1: D'accord.
0: Ça, je l'ai sous les yeux. Et ben, tu vois, en fait, il s'appelle Bodies. J'ai l'impression, le premier qu'on a passé.
1: Bon, alors là, bah, l'influence en tout cas Star Club comparé aux autres
0: Et
1: groupes.
0: ben ouais, parce que moi, en fait, c'était la première fois que je l'écoutais et je me suis dit, ouais, c'est une adaptation des Sex Pistols de Bodies. Je me disais qu'il avait jamais vu ça, qu'il avait jamais vu cet aspect-là, mais a priori, oui, il y aurait quand même un clin
1: C'est pas
0: d'œil, quoi.
1: impossible. Bah, en tout cas, Star Club fait partie de ces groupes, eux, qui sont directement influencés par tout ce qui se passe en Angleterre, quoi. Après, ils développent leur son. Quand on écoute le dernier morceau, là, bon, voilà, ils ont leur propre identité et tout ça. Mais c'est vrai qu'à la base, en 77 et jusqu'au début des années 80, en tout cas, ils ont un son qui est clairement influencé par toute l'école anglaise, ouais.
0: Non, excuse-moi, ouais, je voulais dire, ouais, tu nous as dit qu'ils jouaient encore aujourd'hui, ouais, quand tu les as vus, c'était sur une salle de 150 personnes, enfin, c'était
1: Ouais.
0: pas, ça reste un groupe DIY, c'est pas
1: Ah
0: un
1: bah
0: groupe qui est
1: ils
0: devenu un groupe de
1: sont,
0: pop ou quoi.
1: je pense qu'ils doivent être professionnels dans un certain sens parce que vu les gages, ils peuvent pas tenir des boulots dans des bureaux. Ça peut pas être des salarymen, c'est évident. Maintenant, de quelle manière ils vivent? Est-ce que c'est des petits boulots comme font beaucoup de gars dans ces scènes au Japon? Ou est-ce qu'ils réussissent à vivre de leur musique? J'aurais du mal à te le dire. Mais en tout cas, ils sortent toujours des disques. Ils en ont sorti encore un cette année.
0: Et
1: Ouais, ils
0: c'est
1: sont
0: des vieux
1: toujours
0: rockers un
1: actifs.
0: peu cramés, quoi.
1: Ouais,
0: Des vieux
1: clairement.
0: punk rockers bien cramés.
1: Ouais. Et justement, bah, dans ces groupes qui ont une durée de vie vraiment importante, là, on va passer au Genbaku-Onanize, alors qu'on peut traduire par masturbation atomique, et qui est un groupe qui s'est formé.

0: Mais en 82 et qui a joué jusqu'au début des années 2010. C'est un groupe qui a une base punk assez classique, comme on va le voir là. On va passer deux morceaux. Un premier morceau qui s'appelle Ira Ira. Donc, pas besoin de faire d'explication dessus. C'est étonnant, mais il parle
1: Ah oui.
0: de Irish Republican Army.
1: OK.
0: Et donc un morceau punk rock très bien, très efficace. Et après, on va passer à un autre titre beaucoup plus rentre-dedans, qui est beaucoup plus symptomatique de la seconde période du groupe, où on sent une influence Oi beaucoup plus marquante. Donc les Gembaku Onanies avec leur tout premier 45 tours, le premier titre de leur premier 45 tours, Ira Ira.

0: Gembaku Onanize, ça se dit comme ça?
1: Ça se dit comme ça. Alors, je sais pas après, moi, je ne maîtrise pas le japonais néanmoins. Ah, qui a été un groupe très très important, aussi l'un des rares à sortir du pays. Ils avaient fait une tournée aux États-Unis. Et il faut savoir que, bah, autant en Europe, on peut voir des groupes espagnols aller en Angleterre, des groupes allemands aller en Italie. Bah, pour le Japon, ça devient tout de suite difficile de jouer à l'extérieur parce que ça signifie prendre l'avion, donc c'est des frais beaucoup plus importants. Et grosso modo, bah, il y a très peu de groupes, surtout dans les scènes comme ça, underground ou alternatives, qui ont l'occasion de jouer à l'étranger. Alors, il y a une petite scène panasiatique qui s'est développée depuis les 10-15 dernières années, où on voit des groupes des groupes japonais aller en Thaïlande, des groupes de Corée du Sud jouer au Japon. Mais c'est vrai que c'est difficile. Et puis même la plupart des groupes japonais n'ont pas souffrent d'une énorme méconnaissance à l'étranger. On ne connaît pas les groupes, ils ne sont pas distribués, c'est difficile de se procurer leurs disques. Donc, c'est vrai que c'est dommage que tant de groupes restent dans l'obscurité alors qu'ils mériteraient bien d'être connus, en tout cas beaucoup plus que certains groupes américains dont on nous rabâche les oreilles à longueur de temps. Et parmi les groupes essentiels de cette scène...
0: Ouais, ça c'est un groupe, enfin le groupe dont on va parler, c'est un groupe dont on a souvent vu le nom par contre à l'étranger, qui s'est pas mal exporté quand même. Ouais. Je pense qu'il y a eu des bootlegs, il y a eu pas mal de represses.
1: Totalement.
0: De ce groupe-là.
1: Bah, les Stalines, c'est un petit peu l'arbre qui a caché la forêt pendant longtemps. Donc il y a Maximum Rock'n'Roll qui très tôt a chroniqué le groupe. Ils les ont interviewés dès le début des années 80. Ils ont sorti un de leurs morceaux sur la compile 1984, qui avait fait quand même énormément de bruit, qui était une compile qui s'est vendue internationalement et bon, qui a permis de mettre un petit peu d'éclairage comme ça sur les Stalines. Et puis les Stalines, je pense que ça a été un groupe qui a un petit peu fasciné beaucoup, beaucoup de gens en Occident, parce qu'il y a énormément de mythes autour du groupe. Alors le genre d'histoire qu'on racontait, c'était que Michiro Endo, le chanteur par exemple, il avait fait la guerre du Vietnam. Enfin, il y a plein de mythes comme ça qui sont complètement aberrants, parce que non, il n'a pas fait la guerre du Vietnam. Il est décédé, là, il est mort cette année d'un cancer, hélas, encore un qui nous a quittés. Mais voilà, c'est un groupe
0: qui... Il faut dire qu'en fait, il y a deux jours, il y a Gilbertin qui est mort. Vous ne le savez pas parce que cette émission sera sûrement diffusée d'ici 3 mois. Mais voilà, on en profite pour faire un petit hommage quand même.
1: Ah bah, tous les grands partent beaucoup trop tôt, hélas. Et pour les Stalines, ça a été un groupe, je pense, qui a suscité une très grosse fascination en Occident, en tout cas chez beaucoup d'amateurs de punk et de hardcore. Et là, ouais, j'ai fait une sélection de...
0: Et tu crois que c'était des cocos ?
1: Alors, c'était un groupe qui était engagé politiquement. Michiro Endo, lui, il faisait du folk à la fin des années 60. Donc le folk là-bas, qui était une musique quand même assez engagée, il avait fait un groupe avant Staline qui s'appelait Gentai. Donc c'était quelqu'un, lui, politiquement, qui était engagé, qui était clairement à gauche, mais qui n'était pas forcément revendicatif dans ses textes. Par contre, là, depuis ce qui s'est passé à Fukushima, il avait repris la guitare, il jouait comme ça en solo. Il avait été joué à Fukushima, d'ailleurs, tout seul, comme ça... c'était quelqu'un qui était resté très actif socialement et politiquement parlant. Et il n'avait plus l'énergie, de toute façon, suite à des problèmes de santé qui s'est installé depuis pas mal d'années, pour faire des sets vivifiants, on va dire. Mais tout seul avec sa guitare, ça faisait un petit moment qu'il jouait et qu'il continuait à s'engager, en tout cas. Et là, on va passer des morceaux qui sont extraits du deuxième et du troisième album du groupe. Quand on parle de hardcore, je crois que c'est impossible d'évoquer, si on doit évoquer, je ne sais pas, les 100 plus grands groupes ou les trucs les plus importants, ce serait impossible de ne pas parler au moins d'un de ces morceaux de Staline.

0: Et voilà, The Staline. Non, Staline tout court.
1: Staline tout court. Ah, il y a The Staline.
0: Ouais, Staline. The Staline aussi.
1: Et le dernier morceau, justement, qui s'appelait Tempura. Alors, les tempura, ce sont des beignets frits, alors soit de crevettes, soit de légumes. Et dans ce morceau, en fait, Michiro Endo parle de, des gens voilà, qui se comportent en fait, comme des tempura. Ils sont complètement vides et cuits à l'extérieur et ne font rien. Voilà, c'était une chanson un peu particulière, mais voilà, qui déborde d'une énergie incroyable. Moi, chaque fois que j'écoute ça, en tout cas, ça me fait toujours le même effet que lors de la première découverte.
0: Parce que c'était des Straightedge Hardline
1: Ah, du tout. Non. Là-dessus, le mouvement Straightedge, c'est un mouvement qui n'a pas vraiment eu de feedback au Japon, quoi. Peut-être durant les années 2000, mais ça n'a pas vraiment pris.
0: Ok. Bon, on s'est rendu compte qu'on avait pas mal discuté, quoi. Enfin, pas mal discuté, qu'on avait pas mal dit de choses, pas mal parlé, mais c'est le but de cette émission aussi, de recontextualiser un petit peu, et voilà, qu'il n'y ait pas que de la musique, mais aussi tout ce qu'il y a autour. Et bah, du coup, on arrive au bout de cette émission, de cette première émission d'une heure, donc bah, on se dirige, on est en 83, donc je pense que le punk japonais n'est pas encore fini, il y a encore des choses, il y aurait encore des choses à écouter, des choses à dire, donc bah, on propose peut-être de se donner rendez-vous une autre fois pour une suite. On verra bien quand est-ce qu'on se la fait, cette suite. Et de se garder le rendez-vous du mois prochain, de continuer cette série japonaise avec une deuxième émission sur la Oi japonaise le mois prochain. Donc, merci à toi, Julien, pour nous avoir introduit au punk japonais, et puis on se retrouve le mois prochain ou bah, dans 5 minutes pour nous, parce que c'est enregistré, on dévoile tout, quoi, pour faire la Oi japonaise.
1: Merci Ben, à très vite.
0: Et voilà, c'était l'église au milieu du village, la rubrique fanzine de A8 Music, et on vous dit à la semaine prochaine avec A8 Music régulier, et le mois prochain pour l'église au milieu du village. Salut à tous.
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1: Découverte ou redécouverte plutôt cette fois, tout dépend votre âge. Retour sur une décennie 2000-2010 avec le groupe Grand Breton Deadline. Voguant allègrement entre punk rock, street, oi et hardcore, Deadline possède une discographie plutôt bien fournie. 7 LP dont 5 avec des morceaux originaux, un avec majoritairement des titres live et un split reprenant une partie de leur tube et toute une ribambelle de EP, le tout étant bien trop long à énumérer même dans une rétrospective. Mais on notera un crossover avec The Filaments en 2002, autre groupe du moment.

Si j'ai une traînée de préférence pour la première moitié de leur existence et ses trois premiers albums, hyper efficaces et esthétiquement stylés, More to It, Back for More et Getting Serious, force est de constater que même sur la fin, Deadline a toujours su garder une production aux petits oignons. Et je dirais même une certaine classe.

caractérisé par un sens aigu de la mélodie, porté par une chanteuse qui savait placer sa voix admirablement tant dans les morceaux soft que dans les brûlots plus hardcore, Deadline, c'est comme une bonne quille de pif, une belle tension en filigrane et des airs comme des saveurs entêtantes.

Deadline est vraiment un groupe à ne pas oublier, assez typique de ce début de millénaire, à réécouter, redécouvrir ou simplement découvrir si vous ne le connaissez pas. Pour bien illustrer cette découverte, redécouverte Droogies Radio sous forme de rétrospective, voici le premier morceau du premier album de 2001, More to It, Deadline, TV Dreams. Bonne dégustation les Droogies.

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On enchaînera ensuite avec du Straw Dogs les Écossais, avec le morceau Black Leathers, et c'est à la demande de Dave Rockin de Paris.

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2: Hello, Carabo et fille du roi. Welcome to the House of the Relou. Comme tu peux le remarquer, on fête la 69e émission de Relou et Fier. Et qui dit 69 dit Spirit of 69. Donc aujourd'hui, pas de hoï, pas de punk, que du rocksteady, du pouet-pouet, du tiggy-dop et ses à côté. Donc une grosse base de reggae. Mais comme tu connais très bien l'émission, tu sais qu'on va très vite déraper. Et on va commencer les hostilités avec Operation Ivy. Extrait de leur unique album qui s'appelle Energy, ce sera la chanson Bad Town. Et après la défunte Amy Winehouse reprenant Monkey Man.
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voir, ça commence bien, et t'es même étonné pour cette 69e émission de Relou et Fier. Venant tout de suite de s'achever, c'était bien Amy Winehouse sur son EP qui s'appelle tout simplement Ska. Elle nous reprenait Monkey Man, et d'ailleurs il y a même eu un deuxième EP en collab avec les Specials, avec deux titres qu'elle avait enregistrés directement en live. Et avant ça, c'est légendaire, c'est du pré-Rancid, c'était bien sûr Operation Ivy. Nous interprétons de façon toute cool Bad Town. Tiens, bah pour ce qui va suivre, on va rester en Amérique avec un autre groupe punk hardcore, mais celui-ci, c'est le meilleur. C'est bien évidemment The Bad Brains. Et comme on passe que des trucs cool aujourd'hui, ce sera la chanson Living Babylon. On suivra ça toujours en Amérique, dans le pays juste en dessous, c'est des Mexicains. Ça ne chante pas, mais l'orgue fait tout le boulot. Ce sera The Travelers All Stars avec Space Invaders.

claque, c'est efficace, c'est dansant, c'est tout en émotion, ça te donne envie de ressortir ta pong machine. C'était les Mexicains, le Travis All Stars, à l'instant nous interprétant Space Invaders, et précédemment à eux, c'était, on les nomme plus, mais je vais quand même te le faire, c'était Bad Brains avec Leaving Babylon. Et là, on était sur du bon gros reggae. Mais d'ailleurs, on va aller à la maison mère de cette musique-là, pour passer le titre original et pas la reprise des Clash. Fais-toi plaisir, ce sera Junior Mervin avec sa chanson Police and Thieves. Et après une belle voix féminine, ce sera Sister Nancy et sa chanson démoniaque Bam Bam. Et oui, t'es bien sur les ondes de Relou et Fier.

sur Relou FIR, merci, c'est Stan Nancy, c'était Bam Bam. C'est jamaïcain, ça date de 1982. Et avant Nancy, c'était Junior Mervyn. Là, ça date de 76. Ils ont pas mis long des Clash avant de reprendre tout ça. Et c'était la chanson Police and Thieves. Allez, dans un tout autre registre, on va passer un petit coup de Christian Rock. Mais de qualité. C'est américain, ça date de 1981. Ils ont pas fait grand chose à part un album, c'est le groupe Sunseed. Et sans plus attendre, je vais vous passer leur hit, Jesus is a Friend of Mine. On enchaînera avec une toute autre perspective, quoique, c'est britannique, c'est du classique. C'est The Rats, avec Jawar.

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1: C'était The Roots avec Jawar, et avant ça c'était Sunseed avec Jesus is a Friend of Mine. On continue cette 69e émission de Relou et Fier avec deux artistes français, un mec mort et un mec encore vivant. Comme t'as compris, l'intitulé de l'émission d'aujourd'hui, bah ce sera du Serge Gainsbourg sur son magistral album Aux Armes etc, enregistré bien sûr en Jamaïque. Je vais te passer la brigade des stupes. Et juste après ça, il jouait dans Samu 92, c'est l'ami Pierre-Paul Jacques. Et aujourd'hui, y a pas meilleure occasion que de passer sa chanson Rocksteady. Qu'on est bien aujourd'hui. Enfin une émission que la Romerie Dents de Charme pourra écouter au boulot, sans se faire regarder bizarre.

0: Il fallait que je la passe, c'est pour mon copain Wati, c'était Pierre le Fou. Pardon, Pierre Paul Jacques. Avec son titre Rocksteady, et avant c'était Serge Gainsbourg. Avec sa voix d'alcoolique nonchalant, nous interprétant la brigade des stupes. Allez, il nous reste un peu plus de 20 minutes d'émission. On va retourner à la perfide Albion pour un titre de 1971. C'est le groupe de Piglets. Il nous parle d'un certain Johnny Reggae. Et juste après, ça me rappelle à l'époque où je faisais du skate. C'est ma préférée du groupe de Madness. C'est la chanson Baggy Trousers. C'est marrant, mais je gueule, mais je suis calme aujourd'hui.
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C'est quand même plus confortable d'être dans un baggy que dans des Sarwell pour écouter du reggae. C'était Madness qui nous interprétait donc Baggy Trousers. Avant ça, de cette charmante voix, c'était The Piglets avec Johnny Reggae. Et pour les deux titres qui vont suivre, on va rester en France. Enfin bon, d'abord, on va aller en Normandie avec un groupe qui chante en normand. Si t'écoutes l'émission, tu devrais savoir, on parle bien de Westonians. Et sur un rhythm bien connu, ils vont nous interpréter la chanson 1066. Et après ça, un petit remix des 8-6 crew, une version dub comme on adore, et ce sera dub parisien.

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Oh, la petite surprise, parce qu'on termine bientôt l'émission. Il devait avoir deux titres, puis j'en ai passé trois. Là, c'était Tony Barrett avec le titre Trying Man. Avant ça, une version dub de la chanson du Parigo. C'était les 8-6 crew et on avait commencé, du coup, comme disent les Québécois, avec Westonians et 1066. Et d'ailleurs, le chanteur de ce groupe-là, il a une émission, lui, complètement reggae. Ça s'appelle House of the Lord. Je me suis beaucoup inspiré de ça, donc je le salue, ce vieux lord. Et comme passer de la musique calme, et ben ça m'a bien fatigué. On va terminer en beauté, extrait de l'album Opposite. C'est le groupe orléanais The Burning Heads. Un album pas rapide, mais souriant. Et on va se dire au revoir avec Tic Tac Toe. C'était la numéro 69 de Roulou FR. Je vous dis à bientôt et bonjour.

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1: Salut à tous et bienvenue dans ce numéro 10 déjà de Female Trouble. On est très content d'avoir fait ces 10 émissions avec vous jusque-là. Alors malheureusement, Lola n'est pas avec nous pour le fêter, mais à la place, nous avons quand même un joli cadeau, puisque nous avons le groupe Fracture qui nous fait l'honneur d'être avec nous aujourd'hui au complet.
2: Salut tout le monde, ici Ed. Comme Aurélie vient de l'annoncer, juste petit erratum de la dernière fois, j'avais annoncé que c'était la 8e alors que c'était la 9e. Et donc du coup, il se trouve que nous fêtons nos 10 émissions aujourd'hui même avec le groupe Fracture, un groupe parisien et même plus. On en saura pourquoi dans peu de temps. Je laisse les membres du groupe se présenter. Je suis présente ici avec les deux filles, Caro et Scampi.
3: Salut.
2: Et nous avons au loin notre correspondant.
4: En direct de Montpellier, ici Charles.
2: Est-ce que vous allez bien?
3: Super.
4: Ouais.
3: On fond la forme.
2: Cool. C'est presque le printemps, des nouvelles choses arrivent. Alors du coup, pour vous aussi, est-ce que vous pouvez nous présenter votre groupe et comment vous vous êtes formé, comment tout ça s'est passé de votre côté? Il me semble que vous faites partie de ces groupes parisiens montés dans cette fameuse période du Covid, quand on se faisait un petit peu chier chez nous.
3: Comme un tout petit peu avant.
2: Un tout petit peu avant, ok.
4: Juste avant.
3: Vas-y. Bah, en fait, le début du groupe, c'était un début de soirée avec Caro, on s'était retrouvés pour aller dans un bar. Ah. En fait, Caro commençait tout juste à jouer de la guitare.
5: Non, j'avais envie de jouer de la guitare.
3: Non, tu avais fait quelques enregistrements. Ouais. Et du coup, en fait, dans la rue, donc, elle me fait écouter ses enregistrements de guitare. Et du coup, en fait, la question est venue direct en mode, est-ce qu'on ferait pas un groupe
2: autour d'une bière, quoi, le grand classique.
3: Complètement bourré dans la rue, donc voilà.
2: Et du coup, dans la rue, vous avez trouvé un Charles et vous lui avez dit, hey gars.
3: Presque
5: non,
3: ça, presque.
5: Ouais. Enfin,
4: Moi, j'avais très envie de faire de la musique et quand Caro m'a proposé de faire de la basse, j'ai pas réfléchi une seconde et je me suis dit go.
5: Ouais. En fait, on s'est demandé mais qui chante et les deux on avait toutes les deux envie de chanter donc on s'est dit go et on n'avait pas de basse. Donc on a mis quand même un peu de temps à trouver le candidat idéal et puis Charles. Enfin, on s'est croisé à un concert au Cirque Électrique, je pense que c'était Antidote, peut-être.
2: Mm-hmm.
5: Et voilà. Et du coup, on l'a recruté.
2: Il cochait toutes les cases, quoi.
3: Ouais. Au départ, c'est vrai que on pensait même, vu qu'on était déjà deux meufs, peut-être de trouver une bassiste. Et au final.
4: Charles, c'est la seule cache que je cochais pas.
5: Ok, le groupe, on a fait notre première répète du coup sans Charles. En août 2018.
1: Et du coup, on voulait savoir quelles étaient les influences musicales de votre groupe.
3: Alors moi, pour ma part, au début, c'était un peu un côté comme à l'infanterie sauvage. Voilà, c'était un peu mon idée de base, de préférence musicale aussi. Mais,
2: Donc en français aussi,
3: ouais,
2: du coup.
5: Après, pour Fracture, je ne sais pas si on a vraiment des influences dans le sens où on écoute plutôt tous du punk, de la Oi, machin. Mais voilà, on aime. Mathilde aime beaucoup le hardcore. Moi, j'aime beaucoup le punk aussi, genre basque et anglais, enfin classique, quoi. Et Charles est bien rock.
4: C'est le trad punk, quoi, toute la période.
5: Ouais,
4: fin Charles, 70, début 80, quoi. Et puis rock and roll.
2: Ça se ressent dans ton look d'ailleurs aussi, non?
4: Il paraît.
5: On a deux drummers sur la chance.
3: La classe à Dallas.
4: Ouais. Moi, côté influence, je peux pas dire grand chose parce que c'est quand même beaucoup les filles qui composent et après on arrange évidemment ensemble. Moi, je n'ai pas l'impression qu'il y ait une ligne directrice qu'on suit. Quoi. C'est ce qui vient et ça se fait. Ça prend tout seul, quoi.
5: C'est pas vrai, on compose tous les trois.
4: Oui.
2: Alors, on peut poursuivre peut-être par faire une présentation individuelle de chacun, chacune d'entre vous. On commence par Mathilde, si ça te va.
3: Yes. Ouais.
2: Alors Mathilde, si tu veux bien te présenter, donc là, toi, tu joues de la batterie, c'est bien ça ?
3: Ouais.
2: Je ne sais pas si tu joues d'un autre instrument, tu vas nous dire ça. Et puis ensuite, si tu veux nous présenter deux morceaux que tu as envie de nous faire écouter et de partager avec les auditeurs et les auditrices.
3: Ouais, alors moi, c'est Mathilde, à Cascampi, pour les intimes. Je vais bientôt avoir 23 ans, je suis un bébé drummer. Parce que j'ai commencé avec mon autre groupe, Parpin. Donc pareil, genre en 2017 ou 2018, je me souviens plus trop bien. À cause du Covid, voilà quoi, les dates, je me souviens pas bien. Qu'est-ce que je veux dire ? J'ai fait de la foot traversière quand j'étais petite, mais bon, c'est ça, on s'en fout.
2: T'as pas percé là-dedans ?
3: Non. D'accord. Et puis, c'est pas très intéressant. Donc, je suis un peu autodidacte de la batterie, quoi. Voilà. Enfin, j'avais fait quelques cours et puis voilà, autodidacte sinon pour le reste.
2: Yes.
3: Et sinon avec mon compagnon Romain qui joue aussi dans Parpin et dans son nouveau groupe Sens Critique. On fait des t-shirts.
2: Ouais.
3: Voilà, on s'appelle
2: Très
3: Mauvaise
2: joli graine. T-shirt. Mauvaise graine, c'est
3: ouais,
2: ça.
3: Mauvaise graine.
2: Retenez ce nom.
3: Et voilà, on fait notre business.
2: Donc vous faites des t-shirts en mode homemade DIY ouais.
3: D'anciens groupes ou de groupes qui ont soit jamais sorti t-shirt ou alors on fait des créations des visuels qu'on chine un peu à droite à gauche
1: Je précise que c'est eux qui ont fait les badges de numéro aussi, spécial de Patrice ouais. Et qu'ils étaient super.
3: Ah bah merci beaucoup Aurélie. C'est un Et sinon, pour les groupes que j'ai sélectionnés, j'en ai sélectionné deux. Donc le premier, c'est Low Hangers. C'est un groupe de hardcore de Chicago. Le morceau que je voulais vous faire écouter, c'est Worthless. Il vient de leur EP Ulterior Motives, qui a été sorti par le label To Live a Lie en 2016. C'est une démo, un EP cassette. Et le deuxième, c'est New World in the Morning. Donc c'est du groupe Suicide Squad, donc c'est un groupe de punk australien qui a été formé en 78. C'est une reprise d'un chanteur australien qui s'appelle Roger Whittaker.

0: Voilà, merci pour la sélection musicale de Matou. On va maintenant revenir un petit peu sur les thèmes de vos chansons. Voilà, si vous pouvez un petit peu nous dire qu'est-ce que vous racontez dedans et pourquoi ces thèmes-là.
1: La merde. Mais c'est vrai que écrire quand même, je sais pas pour vous, mais c'est quand même un exercice.
2: C'est super compliqué.
1: On est d'accord.
2: Ouais.
1: Pourtant en français, en plus, soit en anglais, tu peux aller un peu sur des choses. Bon, de toute façon, on est un peu limité aussi par la langue, mais c'est vrai qu'en français.
2: Ouais, c'est bien compliqué. Puis trouver des thématiques. Ouais. Nous, c'est vrai que bah, du coup, on marche beaucoup avec l'actualité. Parce que effectivement, notre premier morceau qu'on avait composé, bah, Troisième Guerre mondiale. Bah, là, on
1: Il
2: est en
1: est
2: plein dedans.
1: Criant d'actualité, ouais.
2: Et pourtant, on l'a écrit vraiment au tout début, donc en 2018. Donc voilà quoi.
3: Après, je pense que tous les groupes de punk ont ou doivent avoir un troisième guerre mondiale. Après, ce sera la quatrième. mais sinon, ce qui est cool avec Fracture, c'est qu'on se fait parfois des ateliers paroles. Et où on se réunit tous les trois ou toutes les deux, parce que du coup Charles est à Montpellier, et voilà, et on boit des bières, on bouffe des salades au comté quinois. Non,
1: et vous invoquez l'inspiration, quoi.
3: Ouais, voilà, et puis on passe l'après, mais on essaye d'écrire des trucs, enfin voilà. Donc ça, c'est assez sympa. Vas-y, Charles.
4: Ce qui est marrant avec les filles, c'est qu'on n'a pas du tout la même façon d'écrire. Enfin, moi, je suis plutôt dans aller directement à la. Au propos, tu vois, c'est-à-dire dire les choses sans détour, et alors qu'elle, je trouve qu'il y a beaucoup plus de subtilité, et parfois c'est presque abstrait ce qu'elle raconte, et ça me fait beaucoup marrer de voir comment ça se mélange.
3: Et au niveau de l'écriture de paroles, moi, en tout cas, le processus d'écriture que j'ai plus kiffé, c'était la chanson Fracture. Parce qu'on s'est inventé des maladies, en fait.
1: Oui.
3: Je ne sais pas si vous avez entendu,
1: oui,
3: mais...
1: Lu, je l'ai lu, le texte.
3: Genre, mythomanie dégénérative et des trucs comme ça. Et
4: ouais.
3: On était morts de rire, quoi. Genre,
4: ouais, vraiment... Une fracture comme traitement.
3: Voilà, c'est ça.
2: L'acheter en phase terminale.
1: ouais. C'est vrai que du
4: coup... D'où les pilules sur notre vie.
3: Voilà, ceci explique cela. Mm-hmm. Ouais, bah, j'avoue, parce qu'à première vue, ça n'a pas trop de sens. Enfin, fracture... médecine, enfin bidule, pilule, ouais. Mais voilà, mais c'est à cause de la chanson.
1: Alors, est-ce qu'on peut faire une petite transition question un petit peu classique du classique, je dirais, dans un groupe où il y a des nanas. Mais je poserai aussi la question à Charles. Comment ça se passe pour vous, l'expérience de femmes dans la scène et aussi en tant que musicienne? Est-ce que vous avez l'impression d'avoir rencontré des difficultés? Est-ce que vous avez l'impression d'avoir eu des traitements différents par rapport aux musiciens garçons voilà. Qu'est-ce que vous avez à dire là-dessus, si vous avez des choses à dire là-dessus
2: Bah, moi, pour ma part, j'ai jamais eu de problème ou quoi que ce soit dans la scène. Ça a été, je dirais pas simple. Mais genre, ça a été
1: bien
2: naturel, en fait.
1: Ouais.
2: Dès le début, j'ai été bien accueilli. Après, j'étais jeune. Quand j'ai commencé à traîner avec les autres sur Paname, je devais peut-être avoir 17 ans, ouais. Mm-hmm. Et bon, je suis pas hyper vieille non plus, hein. Je vais sur mes 23, mais non, j'ai tout de suite été bien accueilli, je pense. Il faut être naturel, quoi. Enfin, voilà, quoi. Non, genre, que du positif, pour l'instant.
1: Yes, cool.
3: Moi, pour ma part... Alors, en tant que femme dans la scène, bah, ça va, j'ai pas vraiment eu de mauvaises expériences. Après, c'est vrai que, enfin, surtout dans la scène skin qui est assez virile et bidule, enfin, moi, genre, pas vraiment parce que, enfin, mais en tout cas, genre, les meufs doivent faire leur preuve doublement, tu vois, genre, enfin, mais je trouve que ça change beaucoup et ça a beaucoup changé. Et en tout cas, s'il y avait avant une compétition entre les filles, maintenant, bah, je trouve que c'est plus tout le cas et c'est hyper nouveau pour moi. Ça, c'est vraiment cool, quoi. Enfin, par exemple, ça me vient à l'esprit, genre au concert de Rix, Squelette Cavalerie, jeudi dernier, bah, il y avait la moitié de la scène tout devant où il y avait que des meufs, quoi. Et
1: ouais.
3: C'était trop bien. Enfin,
1: ouais.
3: Voilà, il y a plein de meufs et puis on se soutient et c'est cool aussi, quoi. Genre. Voilà, c'est très sympa. Et après, en tant que musicienne entre longues guillemets, non, j'ai pas. Enfin, j'avais eu un groupe avant qui s'appelle Lebel. et puis enfin au niveau des groupes non parce que en vrai j'ai fait mes groupes avec mes potes donc
1: c'était surtout
3: pas de...
1: encore une fois naturel et c'était
4: moi je pense enfin je suis un mec donc ces questions là sont pas posées mais tu vois on fait partie quand même de, d'une scène où où il était acquis en gros dans l'esprit des gens que on est ouvert que on est censé être féministe par nature, par notre esprit rebelle, etc., machin, mais qu'en fait, la période MeToo a révélé quand même qu'il y avait des failles, même dans, dans cette scène qui se croyait au-dessus de l'eau. Et je trouve ça bien que, qu'on remette les pendules à l'heure et que ça, qu'il y ait une nouvelle dynamique féministe dans, dans la scène et que ça soit préservé et en tout cas, qu'on fasse en sorte que ça soit le vrai, en fait, que cette scène, elle est par nature égalitaire sexuellement.
0: Et d'ailleurs, vous, la, vous abordez quand même le sujet du sexisme dans la, la chanson Brute. C'est ça, hein, le titre.
3: Ouais, c'est ça.
0: Et du coup, même si vous dites que ça va, vous, vous abordez quand même le fait qu'il peut y avoir des agressions sexuelles, des choses comme ça assez graves, même dans notre scène, quoi.
3: Ouais, après, Brute, c'est plus une chanson... Enfin, c'est général, tu vois, sur la société. Mais c'est vrai que dans la scène, il y a quand même des agissements, enfin, des agressions et des trucs, et ça, c'est... C'est un vrai problème, quoi, parce que en général, les mecs tendent à avoir du mal à se remettre en question et ils font bloc tout de suite, contre ça. Et moi, j'aimerais juste, enfin, je trouve que ça avance quand même, mais ouais, moi, j'attends vraiment que les mecs et surtout nos proches, ce qui sont déjà assez cool à ce niveau-là, mais voilà, que les gens soient prêts à accepter que bah ils font de la merde et que il faut arrêter quoi et surtout que nous les meufs on est beaucoup plus unis et on vous voit et on sait donc attention couteau
4: ça cause
3: ouais vraiment hein
0: ouais on se parle hein. N'oubliez pas ça on se parle les mecs hein.
3: Bah Brute c'est une conversation en fait entre entre une femme et un homme. Et où je, en fait, j'ai tiré les paroles aussi d'expériences personnelles avec une personne dans la scène notamment qui me disait mais c'est bon, tu peux bosser, tu peux voter, enfin pourquoi tu te plains en fait, t'as déjà des droits. Et bah non en fait. Enfin je veux dire oui certes on peut voter, on peut bosser, on peut avoir un compte en banque, mais moi le jour, enfin tant que je pourrai pas sortir et marcher tranquille dans la rue et que mes potes et moi-même arrêteront de nous faire agresser à tous les niveaux de gravité, moi c'est pas fini en fait. Et Brute c'est ça en fait, c'est non mais c'est bon, vous avez des droits, bah non c'est pas bon, il y a des mariages forcés encore, excision, il y a des agressions, il y a du harcèlement, enfin c'est bon quoi.
4: Ouais, c'est moi qui joue le rôle du méchant dans la chanson.
3: Et il fait la voix du mec, mais il est pas méchant, Charles, c'est un amour. Et c'est un vrai, pour le coup c'est un vrai... Comment on dit ? Soutien. Ouais. Soutien de la cause féminine.
5: Très bien. Alors, je vous propose d'enchaîner. Du coup, sur la présentation de Caro. Et puis, on va écouter un petit peu de musique sur tout ça.
3: Ouais. du coup, moi, c'est Carolina.
5: Carolina.
3: Avec un A à la fin. Et moi, je viens d'Équateur. Enfin, je suis moitié équatorienne, moitié colombienne, mais j'ai vécu en Équateur jusqu'à mes 17 ans. Après, je suis revenue en France pour mes études. Et voilà, j'ai fini mes études, je travaille maintenant, et voilà. Et à la base, j'ai commencé la musique par la base, donc comme je vous disais, j'avais pris des cours ponctuellement en Équateur, mais ça n'a pas duré longtemps, et après j'ai repris une fois en France, justement quand on a commencé le bel, et voilà. Donc après j'ai eu envie de faire de la guitare. Et on s'y est mis quoi. Et ce qui est cool avec Fracture aussi, c'est qu'on apprend ensemble. Genre Mathilde, quand on a commencé le groupe, avait je pense que 6 mois de batterie, même pas un an.
2: Ouais, et puis je savais pas bouger. Déjà c'était compliqué d'aligner des bons tempos quoi, d'être dans le monde.
5: Ah c'est dur la batterie.
3: Mais voilà,
5: essayé
3: ça,
5: aussi.
3: C'est... ouais c'est dur.
4: Ouais, mais il y a une progression fulgurante.
5: Clairement.
3: Et encore, t'as pas tout vu. Ouais c'est clair. Vas-y viens. Viens voir.
4: J'arrive.
3: Donc ça c'est cool, on apprend ensemble et voilà.
5: Est-ce que je peux te demander, il me semble que tu es retournée en Équateur et en Colombie il n'y a pas si longtemps que ça. Tu peux nous faire un petit tableau actuel de comment ça se passe la scène là-bas, quel groupe il y a, faire un petit calcage comparatif par rapport à ici.
3: Ouais. Alors, juste pour faire ici, là-bas, et avant que je vienne et quand je suis retournée, genre quand je suis partie, ouais, j'avais 17 ans, mais bon, j'allais avoir 18 quelques mois après. Et moi, j'ai commencé à traîner avec les punks, et la scène punk là-bas, bah, enfin, elle est assez, ouais, elle est, enfin, c'est cool, quoi, mais ça se mélange pas trop avec avec les skins, en tout cas pas à l'époque. Et voilà, on écoute tous, on a tous commencé par par le punk basque, en fait, parce que on pense à punk espagnol, mais en fait, quand on se rend compte, tous les groupes sont basques, en fait.
5: Très actifs là-bas, oui.
3: Escolmuto, genre Rip, Vomito, enfin tous, ils sont tous basques, quoi. Sauf la Movida Madrileña avec Palalis, Espelmanente et tout ça. Mais voilà, on écoute beaucoup de ça. Puis quelques trucs en anglais, enfin surtout ouais, surtout punk en anglais, mais ça se mélangeait pas trop avec la scène skin. Niveau groupe, c'était pas foufou, quoi. Enfin, je trouve que, en fait, je pense, j'arrive pas à savoir pourquoi, mais je crois que ça a beaucoup progressé en termes de groupe, de variété, de technique, de qualité du son, mais je me rends compte quand même que les moyens sont beaucoup plus limités. Genre ici, on a pas mal accès à des salles de répète, à du matos qui est plutôt cool, des trucs d'enregistrement. Mais voilà, ça avance pas mal. Et en tout cas, là, un groupe équatorien que j'adore et que, franchement, je pense que, en tout cas, venant d'Équateur, c'est mon préféré. Et celui qui joue le mieux, c'est Daga. Je pense que vous l'avez entendu. Et voilà, du coup, c'est devenu des potes. Et la scène actuelle bouge beaucoup là-bas, surtout la scène punk. Enfin, ils font tout le temps des soirées, des trucs de soutien, de plein de choses, plein de concerts tout le temps. Enfin, juste les deux semaines où j'y étais, il y en a eu, je pense que deux. Et après, sur le mois, il y en avait, ouais, quatre ou cinq, quoi. Donc voilà, c'est cool.
5: Merci. Est-ce que du coup, tu veux nous présenter les deux morceaux que tu as choisis?
3: Ouais. Du coup, j'ai choisi des trucs un peu plus actuels. J'ai choisi une chanson de Lux. C'est un groupe de Barcelone. C'est avec la chanteuse de Sect. Donc, c'était Sect et après Lux. Et donc, la chanson que j'ai choisie s'appelle Battled. Et ça sort de... Je ne sais pas si c'est leur démo. Non, c'est juste après leur démo. Et ça a été enregistré... Enfin, c'est sorti en 2017 sur Discos Enfermos. Et l'autre chanson, c'est une chanson de Gloss, un de mes groupes préférés. Et voilà, c'est une chanteuse trans. Et la chanson s'appelle Outcast Stomp. Et ouais, j'adore ce groupe. Et elle s'appelle Sadie, la chanteuse. Je crois qu'elle a d'autres projets maintenant, mais je pense que c'est plus du tout du punk. Enfin,
5: et bien, pourquoi pas pour un prochain numéro de Female Trouble, on ira creuser un peu.
3: Ouais, donc voilà, Gloss, Outcast Stomp et Battle de Luxe.

0: Merci pour ces deux morceaux, Caro. Alors maintenant, on va parler un petit peu des. Vous avez quand même fait quelques concerts. Est-ce que vous pouvez nous parler un petit peu de comment ça s'est passé? Et puis, si vous avez des concerts à venir, nous les annoncer.
1: Ouais, bah on a fait deux concerts pour l'instant. Le premier c'était la fête de la musique il y a de ça non, enfin il y a en juin dernier. Ouais, et le deuxième c'était à l'arrache à Montreuil dans le noir. J'étais ivre mort.
2: Bourré.
1: Mais ça, mais on devait jouer à 14h. On a joué à
2: Il y a quelques
1: 20h.
2: petits soucis techniques, ouais, je me rappelle, ouais.
1: Et moi, pour
2: À l'heure
1: patienter,
2: rouge.
1: bah, je picole, quoi.
2: Ouais,
1: Et
2: t'étais bien bourré.
1: c'était pas mal. J'ai toujours un bout de verre coincé dans le doigt depuis ce jour-là. Voilà. Mais
2: Ouais,
1: ouais,
2: vas-y.
1: mais par contre, nous jouons sur une scène sérieuse à l'international Ménilmontant Paris le 9 avril, en compagnie de Récidive.
2: Claim Choice.
1: Claim
2: Yes,
1: Choice.
2: baby. Et ouais, le concert à la place du marché, c'était vraiment trop marrant, quoi. C'était n'importe quoi. On voyait rien, on n'entendait rien. Genre, je pense que c'était le cas de tout le monde, mais moi, je jouais à l'aveugle. Enfin,
1: Oui,
2: vraiment, je me
1: c'était
2: rappelle.
1: génial ce
2: Tout
1: concert.
2: le sur la place
1: S'entendait
2: du
1: pas.
2: marché, ça résonnait. Enfin, il y avait un. Le son était vraiment pas terrible en plus,
3: Et
2: mais du coup.
3: c'était organisé par un mec qui s'appelle Titi Quepon.
2: Oui.
3: Et genre, c'est vrai qu'il est vachement
1: On
3: actif.
1: salue.
3: Et c'est un mec qui est vachement actif et qui avait organisé pas mal de groupes.
2: Tout à fait. Des petits concerts du dimanche après-midi,
3: Ouais,
2: fin de journée,
3: ouais.
2: c'était chouette parce qu'on était encore un peu en semi-déconfinement et il y avait pas de possibilité de faire de concert en intérieur à part dans des squats.
1: Mais ouais, et puis
2: Dans les
1: à
2: loges, à
1: l'arrache,
2: l'arrache.
1: quoi,
2: Ouais, ouais.
1: sans autorisation, et c'est ça qu'on veut, quoi. C'est l'essence même du truc, quoi. C'est formidable.
3: Galérer à trouver le matos. On va bouger à Genève aussi.
2: Cool.
4: Pas jouer et pas
3: Va
4: bouger encore
3: bah,
4: plus.
3: bouger, oui, ouais, on va bouger à Genève pour jouer. C'est où déjà?
4: À mon avis, je crois que c'est à la
2: À
4: Magno.
2: la Macno, sans doute,
4: Ouais,
2: ouais.
4: avec Savage Beat le
2: Oh, trop bien.
3: 29 avril.
4: Ouais, 29? Ouais, c'est le 29 avril.
2: Cool.
3: Trop
2: Super.
3: bien. Sortir un peu.
4: Ouais, ça va être notre première
2: Ouais.
4: fois en dehors de la
2: À
4: France.
2: l'étranger.
0: Charles, est-ce que tu peux du coup te présenter aussi et présenter tes morceaux, s'il te plaît?
1: Ouais, salut, bah Charles. Rapidement, je suis né à Marseille, enfin je suis né à Nîmes, j'ai grandi à Marseille, j'ai fait mes armes là-bas dans le punk, j'avais mon premier groupe là-bas. J'ai commencé par la basse, sauf que je suis gaucher et je savais même pas qu'il y avait des instruments pour gaucher, donc je joue à droite. Et j'ai découvert plus tard que en fait il existait des instruments adaptés, donc du coup c'est un peu compliqué, mais j'y arrive quand même, je
2: Je
1: gratouille.
2: découvre que t'es gaucher là.
1: Mais ouais, je suis gaucher, je joue à droite. C'est absurde. Et du coup, moi, je fais plutôt de la guitare, mais c'est impossible de faire un solo, quoi. Ça doit être dû à ça. Bref, et du coup, je suis ravi de reprendre la basse avec les filles. C'est un vrai plaisir. Je m'éclate trop. Et là, je viens de redescendre à Montpellier, dans mon sud natal. Et on se débrouille quand même pour faire des répètes. J'essaie de venir et je pense que ça va bien se passer. Et j'en profite pour dire quand même que c'est moi qui ai trouvé le nom Fracture.
2: Ah oui,
1: Pourquoi?
2: raconte
1: Parce
2: cette histoire.
1: que j'étais à un tauro-piscine. Le tauro-piscine, ça consiste à être dans des arènes, dans le gare. Il y a des ballots de paille avec une bâche remplie de flotte. Et là, il y a un taureau qui sort. Et tu dois réussir à faire passer le taureau dans la flotte. Alors j'ai réussi à le faire passer, mais aussi passer dessus. Et il m'a
2: D'accord.
1: cassé le coude. Voilà, la vidéo est disponible sur YouTube.
2: Tu t'es cassé
1: Voilà,
2: des
1: et
2: coudes?
1: donc du
2: Voilà,
1: coup.
2: mais ça t'apprendra à faire chier les animaux.
1: Et je me suis cassé le coude et j'ai fait ma première répète avec les filles avec le bras cassé.
2: D'accord. Yes.
4: Ouais, je l'ai accompagné à l'hôpital pour sa radio là et
2: Ah
4: après.
2: ouais.
4: Ouais.
1: Ouais, et c'est là que le mec m'a dit, ouais, bah oui, monsieur Merlin, c'est cassé, c'est une fracture. Et
2: C'est une
1: voilà,
2: fracture.
1: c'est comme ça que ça.
2: Bon, vous avez plein d'histoires qui vous ont
1: Nous
2: soudé là, du
1: avons.
2: coup les uns autour des autres là. C'est
1: Ouais,
2: bien. Et alors quel morceau tu nous as choisi, Charles?
1: alors, moi, j'ai choisi deux morceaux. Le premier, c'est par les Muffs. S'appelle Nina et c'est pas un groupe que j'écoute beaucoup, je connais d'ailleurs, je pense que cette chanson-là, mais c'est un truc des années 90. Mais ce que j'aime beaucoup, c'est que la mélodie un peu girly est cassée d'un coup par un cri qui vient des tripes, qui est vachement bien, enfin, qui montre toute la rage féminine exprimée alors, juste en un cri, je trouve ça vraiment bien. Et le deuxième, c'est mes trucs un peu rock'n'roll, 70s, c'est Nikki and the Corvettes. Ça s'appelle The Mover et c'est un peu les Ramones à l'envers. C'est des filles, mais qui disent: ah, il est sexy dans son petit jean moulant. Quand je le vois traverser la rue, j'ai envie.

0: Merci Charles pour ces deux morceaux bien cool. Maintenant, on va parler quand même du disque qui vient de sortir, qu'on vous fera d'ailleurs gagner dans l'émission, donc restez attentifs. Donc, est-ce que vous pouvez nous dire deux mots sur ce disque qui vient de sortir, voilà ce que vous avez mis dedans et comment il a été reçu?
1: C'est sorti sur Common People Records de Barcelone. Et en fait, ça a mis hyper longtemps parce que on a voulu faire. Déjà, il y a eu le Covid, puis les délais de pressage sont hyper longs. Et en plus, on a voulu faire l'insert, enfin l'artwork nous-mêmes. Du coup, ça met du temps forcément parce que.
2: Toute la pochette, en fait, on l'a faite nous-mêmes. Avec l'aide de Romain.
1: Ouais, avec l'aide de Romain. Et,

0: Et du coup, dedans, dans l'insert, il y a un collage qu'on a fait avec nos petites mains et de l'amour. Et on l'aime beaucoup. Et quoi d'autre? Ouais, il y a les 5 titres de la démo qu'on avait... Enfin, démo, je sais plus. Enfin, bref.
1: On a enregistré en septembre, mais en septembre ouais. 2019 ou 2020
0: 20, non, 2020.
1: 2020, ah non, 2020 ouais. Mais...
0: 2019.
1: Mais je crois que c'est 2019. Ah ouais, ça a vite, hein. Et que du coup, ouais, voilà, vous avez... il y a du nouveau à découvrir, mais bon, voilà, c'est... ça prend son temps.
0: Ouais, et puis maintenant, on joue mieux quand même, parce que... Enfin, entre septembre 2019 et on est quoi? On est quelle année? Quel mois? Ouais, mars 2022. Ouais. Mars 2022, il y a eu quand même du progrès. Donc voilà, vous les écouterez le 9 avril, j'espère, en live. Si on n'est pas trop bourré, enfin surtout Charles. Hein, Charles?
1: C'est promis, je ne bois pas. Enfin, peut-être une bière.
0: Ce sera pas 20h, interdiction de boire avant, juste un shot histoire de se détendre. Mais ouais, du coup, il est sorti sur Common People, j'ai l'impression que c'est bien reçu, après je me vois tourner
2: pas mal, effectivement, sur les réseaux en tout cas, puisque bon, ça passe beaucoup par là.
0: Bah, l'avantage aussi d'avoir un label de Barcelone, c'est que bah, ça bouge un peu. Mais ouais. Je trouve que de toute façon, la scène elle est bien internationale. Quoi. Tout circule partout.
2: Clairement. Donc, ouais. Surtout ces dernières années, il y a pas mal de connexions entre les différentes villes, les différentes scènes des différentes villes. Et il faut le dire aussi avec les réseaux sociaux, etc. Ça circule, l'information circule aussi effectivement. Plus vite, il y a ceux qui passent, qui sont des téméraires, des distros, etc. Mais en vrai, maintenant, on peut commander aussi facilement en ligne et passer des commandes directement. Est-ce que vous pouvez nous donner deux morceaux que vous souhaitez passer de ce disque, du coup?
0: Ouais,
2: dans le titre du disque est...
0: Il n'a pas de titre.
2: Fracture, éponyme, d'accord.
0: Fracture.
2: Okay. Fracture.
0: Fracture.
3: Bah, du coup, on s'était dit Troisième Guerre mondiale.
2: Yes.
3: Voilà, et brut.
1: C'est dans le thème, et brut.
2: Très bien.
1: Vu qu'on en a parlé.
0: Vu l'actualité, le 8 mars qui vient de passer.
2: Oui.
3: Et puis bah, la Troisième Guerre, bah, parce qu'on est un peu en plein dedans. Quoi, voilà.
0: Après, Troisième Guerre mondiale, juste parce que c'est en Europe, cimère. Mais bon, bref.
2: Clairement, après...
0: ouais, on va
1: c'est notre premier morceau. C'est notre premier morceau, Troisième Guerre mondiale.

0: Merci à Fracture. Je vous rappelle que nous sommes toujours sur Droogies Radio pour l'émission Female Trouble. Et nos invités aujourd'hui sont Fracture. Alors, est-ce que vous avez des projets pour le futur, pour le groupe, donc à part la sortie de ce disque, de ce vinyle, et des deux concerts que vous venez de nous passer, de nous annoncer? Donc un à Paris et un à Genève. À Genève. Oui, et puis si vous avez d'autres choses à ajouter, n'hésitez pas, c'est micro libre pour vous.
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2: Ouais, alors moi je m'adresse à tous les gens qui organisent des concerts. Si jamais vous voulez vous nous faire jouer, merci de privilégier le samedi. Ça me permet d'être là. De parce que le vendredi, je travaille. Merci.
3: Ouais, on travaille tous, hein. Si jamais.
2: Merci, le samedi.
3: Ouais. Sinon, pour les projets à venir, bah, on a un titre sur une super compile qui va sortir cet été, je crois.
0: Ouais, on espère, on croise les doigts.
4: Paris-Hanoï,
3: 13 groupes de Paris. 13 morceaux de Paris.
0: De Paris et banlieue.
3: Ouais, voilà, Paris et banlieue quand même. Oh, certifié de qualité à sortir sur UVPR. Un morceau là. Et aussi, on aimerait bien sortir un 45 tours avec, trois morceaux.
0: Un petit EP.
3: Cette année, ouais. Et voilà. Et sinon, pour les. Ouais, c'est ça, mon projet. Yonoi, c'est cool parce qu'il y a tous nos autres projets dessus. Enfin, c'est
0: oui.
3: La consanguinité de la scène parisienne. Il y a plus de groupes que de musiciens.
0: Parce que du coup, toi, donc Caro, toi, tu officies aussi dans un autre groupe donc, qui est.
3: Ouais. Je pensais que t'allais le dire. C'est là, ouais, vas-y.
0: Tu voulais me tester.
3: Non. Je joue aussi, du coup, là, on a fait un nouveau projet avec Mad, Mamadou, Mamadex, Mad, Mamadou Mams. Enfin bref, tous les surnoms. Qui était le chanteur de Level. Donc maintenant, on a un autre groupe qui s'appelle Résilience. Après, on ne sait pas encore si on garde le nom, mais je pense que oui. Et j'ai un autre groupe que j'ai commencé récemment où je fais la guitare, qui s'appelle Kopek.
0: Ah, vous avez trouvé un nom.
3: Ouais, enfin. Cool. Et qui veut dire chien en turc. Et donc là, c'est avec Thomas Trois-Bières à la batterie, Franck Breakout à la basse, moi la guitare, et Guizem. Au chant.
4: Ouais, donc Parpin aussi sur la compile, avec un morceau tout frais, tout nouveau.
0: Yes.
4: Et du coup, ouais, dans Parpin, donc, bah, je suis la batteuse. Il y a Romain qui joue aussi dans Sens Critique à la basse. Et dans Sens Critique, il chante. Il y a Tonio au chant. Lisa à la guitare rythmique. Kevin à la guitare. Voilà, c'est celui, non, je sais pas comment on dit. Enfin, celui qui fait les
0: solos.
4: Voilà, les solos. Hein, donc voilà.
0: Ok, cool. C'est un peu à s'y perdre, j'espère que vous avez suivi, mais de toute façon, quand tout sera sorti, je pense que ce sera plus clair dans la tête de tout le monde. Charles, est-ce que toi, tu as envie de nous parler de tes projets ou...
2: Ouais, j'ai un projet, moi, c'est que j'ai envie d'avoir un chien. Voilà, et je sais déjà comment je vais l'appeler, il va s'appeler Georges.
0: Georges, c'est parfait.
2: Ouais, voilà.
0: En hommage à plein de George Sand.
2: Bah ouais, parce que ça marche comme ça. Mais exactement, parce que je suis un grand fan de Brassens, c'est que comme ça, si c'est une fille, bah, je lui mets pas de veste, c'est paf, ça fait George Sand.
0: Voilà, yes, cool.
2: Exactement.
0: Merci beaucoup à Fracture. Aurélie, tu souhaitais, tu nous annonçais tout à l'heure un petit concours pour nos auditeurs et nos auditrices.
5: Oui, tout à fait. Alors du coup, ce sera sur le même principe que le concours de la dernière fois. Qui donc consistera à nous envoyer un petit mail, donc ce sera à mon adresse oireli@gmail.com, donc oireli, ça s'écrit O-I-R-E-L-I-E, tout attaché sans accent ni majuscule, et il suffit juste de nous envoyer une proposition de morceau donc d'un groupe féminin ou avec des membres féminins à l'intérieur que vous aimez bien, qu'on passera dans l'émission et on tirera au sort pour le gagnant du disque, et ça marche où que vous soyez. On vous l'enverra par la poste.
2: Merci. Oui, c'est pas avec un tréma ? Non, je rigole.
0: C'est ça.
4: Badoumt.
0: Merci beaucoup à tout le monde. Un petit mot de la fin, peut-être, si vous souhaitez. Nous, en tout cas, on était ravis avec Aurélie de vous recevoir.
3: Bah, merci à vous. C'était très cool, ce petit moment d'échange. On s'est bien marré et bravo pour votre émission. C'est vraiment cool bah voilà, de voir des meufs qui se bougent et qui mettent en avant des meufs, et c'est trop bien. Et d'ailleurs, vous m'avez fait découvrir pas mal de groupes, donc merci.
4: Merci beaucoup de leur proposer cette interview, et puis on est très contents de participer à faire gagner voilà, notre album Maxi, 45 tours. Voilà.
2: Vive les filles, faites de la musique, faites de la musique.
4: Vive Charles aussi, reviens vite.
2: J'arrive.
5: Ben, on vous embrasse à tous et on est très contents. Merci beaucoup d'avoir participé et on vous dit à la prochaine sur Droguiz Radio.
0: Bisous, bisous.
2: Salut, ciao, ciao.
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0: Ça, c'est un truc qui aurait jamais pu m'arriver. Surtout avec mes nouvelles bottes. Je viens de les acheter.
1: Wow.
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1: 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Aujourd'hui, je vais m'attarder sur un groupe qui a pas mal plu à beaucoup de tondus quand il est apparu dans la scène en 2018. Le trio grec de Chain Cult avait mis tout le monde d'accord avec leur call punk, call oi, appelez ça comme vous voulez. Leur single Isolated m'avait foutu une sacrée baffe. Pareil pour leur premier album. Tout ça a été sorti sur le label des grosses claques, le label des sold out comme j'aime l'appeler, La Vida es un Mus. Et bah Chain Cult is back avec un nouveau single. En face A, We Are Not Alone, qu'on va écouter expressément, et en face B, Always a Mess. Ça sort le 13 août sur La Vida es un Mus. 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

0: Bon, bah, on s'excuse pour le bordel. C'est un coup des skins, tu sais, on les a fait partir, remarque.
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2: Salut, c'est Wayne Barrett, et c'est Slow to the Dogs. Vous êtes bien sûr.

On l'appelait autrefois le faubourg souffrant. Et pas seulement parce qu'il abritait des fabriques d'allumettes. Aujourd'hui encore, derrière les façades vierges de ces nouveaux immeubles, le 13e arrondissement sent parfois le soufre, un parfum de mauvaise réputation.

retrouve bien dans ce quartier, quoi. J'étais habité dans ce quartier-là, j'ai habité pendant plus de 18 ans dans ce quartier-là. Maintenant, si j'habite, je connais personne. Enfin, je suis un peu dépaysé, quoi.

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1: 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Molotov a vu le jour en août 2020 à Montréal. Écœuré du confinement obligatoire, Martin, le chanteur, a décidé de former un nouveau groupe de oi francophone. Un peu nostalgique de la belle époque de Impact. Il a communiqué avec son vieil ami Mario pour lui convaincre de remettre ça. Ensuite, ils ont rapidement trouvé un deuxième guitariste, Pat, un bassiste, Dan, ainsi qu'un batteur, Chuck. Pandémie ainsi que obligations familiales obligent, les répétitions sont occasionnelles mais productives. 2 ans plus tard, Molotov sort enfin de l'ombre et enregistre 5 titres en studio pour son premier EP. Le 3 septembre 2022, ils donnent leur premier show avec La Gâchette et A Violent Way. Voilà pour la bio que j'ai reçue de Martin, le chanteur du groupe. Tiens bah, tant qu'on y est, attardons-nous sur le line-up maintenant. Molotov, c'est donc Martin au chant et Mario à la guitare, respectivement chanteur et guitariste dans le feu groupe Impact. Dan à la basse, qui fait de la basse aussi dans Self Control, The Prowlers, Hold a Grudge ou encore King Cans. Pat à la guitare a été guitariste et chanteur de Ask et de Stop, et Chuck à la batterie, pour qui c'est le premier groupe. Voilà, maintenant que vous êtes carré sur le groupe, il n'y a plus qu'à écouter un extrait de cette EP apparaître dans les semaines à venir. Barricade sur Droogies Radio, la voix de la Oi, c'est Molotov de Montréal. Oi.

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La prochaine chanson à la demande de Prophétesse sur Instagram qui voulait écouter Escorbuto avec le morceau Historia Triste. C'est parti!

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3: Salut les Droogs, c'est De Warlin. Avec vous pour écouter 5 morceaux sortis au mois de février 2023. On va débuter ce nouveau top 5 avec un groupe dont je n'ai pas la masse d'infos, Simulacro, qui est un groupe de punk rock aux paroles politisées de Barcelone. Leur nouveau 4 titres m'a bien plu, alors j'ai décidé de vous passer un morceau extrait de ce nouvel EP qui sortira le 1er mars prochain. Il y a plus long à attendre. On écoute le morceau Cuchillas Rotas, qui veut dire l'âme brisée. Droogies Radio, droogies.org, c'est Simulacro.

On vient de se faire un petit morceau de punk rock avec Simulacro. On reste en péninsule ibérique, au Pays Basque, avec le groupe Arenesei, qui s'est créé en 2019 sur la côte de Gascogne, plus précisément Algorta, au nord de Bilbao. En cette même année, et ce en grande partie à cause de la pandémie mondiale du Covid-19, le groupe a subi quelques changements dans sa formation et ne reprendra les répétitions que plusieurs mois plus tard. Le groupe a sorti l'album Erotsetatik en janvier 2022, un ouvrage dans lequel les 10 premières chansons du groupe sont regroupées, entrecoupées de basque, la langue maternelle des membres du groupe, et de l'espagnol. Enfin, le groupe sort au mois de février 2023 un nouvel EP 3 titre qui s'intitule Berezeizinak. Une dédicace à tous ceux qui ont été à côté du groupe depuis les débuts, peu importe les kilomètres, les heures ou les jours. Legendario est une chanson qu'on retrouvera sur le 7 pouces Berezeizinak qui a été enregistrée, mixée et masterisée au studio Sounds of Siren à Pamplune, le même studio que Streetwise, entre autres, par Julien Urzaiz. Ça se chope via Tough Ain't Enough et certainement via une de tes distros françaises habituelles. Il y a un clip qui a été tourné pour ce morceau. Bruges Radio part au Pays Basque, Arenesei, Legendario, Oi!

mais quelle tuerie j'adore. C'était Arène Essay sur Droogies Radio. On file à Tarragone maintenant. Troisième et dernier single avant la sortie du nouvel album Cançons des Mortes en mars 2023 prochain. Vam Riure Tent est une chanson qui parle de fuite en avant, de combustion interne, de faire bonne figure, tout en montrant qu'il y a quelqu'un aux commandes, pour finir par faire comprendre que la police ne transformera jamais le monde. C'est le message que nous délivre le groupe Crime avec ce dernier extrait, avant de se choper l'album dans la tronche. Vam Riure Tent, c'est l'heure du crime sur Droogies Radio.

Alors celui-là, il est en préco depuis le début. J'ai grande hâte de le recevoir. Merci encore pour le cadeau. C'était Crime avec leur morceau Vam Riuretant. On fait un long voyage maintenant pour aller jusqu'à Vladimir, à l'est de Moscou. Pas la masse d'infos sur ce groupe, malheureusement, si ce n'est qu'ils ont sorti une cassette 4 titres en 2021 sur City to City Records, puis une autre cassette en 2022. Un split avec un autre groupe russe sur le label Skins for Skins. Il figure aussi sur la compilation sortie par ce même label Chaos in Russia. Le groupe est de retour avec deux nouveaux morceaux disponibles à l'écoute sur leur page Bandcamp. J'ai choisi le premier des deux dont la traduction voudrait dire « Je ne faillirai pas ». Bourréval, c'est maintenant sur Droogies Radio, la voix de la Oi.

Mais comment j'adore Bourréval, ce groupe russe de Vladimir. Allez, il est l'heure d'aller écouter un peu de Americanoï. Intimidation, le groupe qui se partage entre le New Jersey, le Western Massachusetts et New York City, is back avec un nouveau single promo intitulé Total Aggression. Petit changement de line-up pour ce disque, Sean remplace Will à la batterie et Nishad remplace Dylan à la guitare. Keith tient toujours la basse et Tim le chant. Sur la face B de ce single promo, on retrouve le morceau 21 Years, qui est à la base un morceau de The Bruisers. Tiens donc, le nom du groupe Intimidation est aussi un titre de The Bruisers. Mais nous, on va s'intéresser à la face A. C'est elle qui donne son nom à ce single promo qui annonce la venue prochaine d'un 12 pouces sur Try and Stop Me Records et Mr. Face Records. Total Aggression sur Droogies Radio, la voix de la Americanoï. Cheers!

0: Et voilà, c'était Total Aggression, le nouveau morceau du groupe Intimidation. Et c'est avec ce morceau que je vous dis à très vite pour plus de nouveautés Oi. C'était De Warlin pour Drouilly Radio, la voix de la Oi. Cheers.
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On enchaîne sur Droogies Radio. C'est toujours Snoop de ce côté du micro. Le groupe s'appelle Blood for Blood. Le titre Tabasse à mort. Elle s'appelle Ain't Like You, Wasted Youth Number 2. C'est vraiment violent, je trouve que ça prend vraiment au trip. Bonne écoute, patate dans le pit. Vive la musique brutale et indépendante. Vive le punk hardcore.

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Salut, c'est Wati, on se retrouve pour une nouvelle découverte, encore une petite pépite qui nous est arrivée sur la boîte mail. Il s'agit cette fois d'un groupe de Copenhague, ce groupe c'est Rival Leaders. Le groupe vient de sortir un 45 tours de toute beauté et franchement c'est une petite bombe. On va écouter le titre qui ouvre le 45 tours, s'appelle Harte i Elved. C'est Rival Leaders, tout de suite sur Droogies Radio.

La prochaine chanson à la demande de Prophétesse sur Instagram qui voulait écouter Escorbuto avec le morceau Historia Triste. C'est parti!

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1: Une petite exclue qui nous a été envoyée par Une Vie Pour Rien Vinyle, c'est un nouvel EP des Parisiens de Tchernobyl qui sortira sur ce même label le 26 avril 2023. On va écouter un titre extrait de cet EP qui à moi m'a foutu des frissons, c'est Tchernobyl avec le titre « Unis ».

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1: Coup de cœur, Drookies Radio. Columba Triste a sorti début 2026 un single vraiment excellent sur le label nantais Une Vie Pour Rien Vinyle. Le groupe lillois balance deux titres ravageurs qui sentent les ruelles grises de la capitale des Flandres. Là-bas, Ikaï. Alors quoi de plus normal que de vous balancer le morceau en feu, histoire de se réchauffer un peu. Vous êtes prévenus, claque assurée, ce morceau est un tube. Si tu veux une copie, sonne chez Une Vie Pour Rien. Columba Triste, en feu. Oi. Oh.

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0: Découverte Droogies Radio. No Class, le groupe de Melbourne en Australie, sortira en 2021 un nouveau 7 pouces sur lequel figurera 4 nouveaux morceaux. Le 7 pouces s'appellera Here Come Troubles. Je vais vous passer une version live de ce morceau, Here Come Troubles, que le groupe m'a envoyé, mais cette version ne figurera pas sur ce nouveau 7 pouces. Cette version a été enregistrée mi-juillet chez Adam de Peacefart Records, chez qui ils enregistraient une interview que vous pouvez retrouver sur la chaîne YouTube Short Sharp Shock. Here Come Troubles, c'est le titre du morceau live de No Class qu'on va écouter de suite sur Droogies Radio, la voix de la Oi.
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1: Salut les Droogies, retrouvons-nous aujourd'hui dans la banlieue de Manchester. Je vous préviens, vous allez découvrir un groupe, là, maintenant tout de suite, puisqu'il est question de l'EP New Age de Blitz. Je ne vous ferai pas l'affront de vous présenter le groupe, sauf que personnellement j'ai découvert sur Wikipédia qu'ils ne sont pas de Manchester, mais de New Mills, une petite ville du Derbyshire, à une pincée de kilomètres de Manchester. L'EP est sorti en 1983 chez Future Records et il porte deux énormes morceaux, New Age et Fatigue. La pochette est simple et efficace. C'est un monochrome gris clair avec le nom du groupe dans un cadre légèrement en relief. Je sais pas si vous voyez ce que je veux dire. Quand on touche le papier, ben on sent que c'est en relief quoi. Le verso n'est pas plus compliqué, même plus simple puisqu'il n'y a pas de relief. C'est les titres, les informations sur l'enregistrement et sur le label. Rien à rajouter. Sûrement une de mes pochettes préférées. Il n'y a pas d'insert, mais le rond central, et qui est noir, porte l'ensemble des informations indispensables sur la bonne marche à suivre pour écouter ce vinyle, à savoir la vitesse et le titre qu'il y a sur la face, quoi. Bah, je vous dis, simple et efficace. Voilà, et bien fait. Comme les deux morceaux que nous allons écouter d'ailleurs, New Age et Fatigue.

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